0: 1, 2, hey, 1, 2, s'il vous plaît.
1: Vous nous entendez? Oui?
0: Ok.
1: 92.1.
0: Ok. Ok.
1: Merci.

0: Coiffure Bonjour. Le salon est ouvert du mardi au vendredi, de 9h à 12h et de 16h à 19h. Vous pouvez laisser un message après la tonalité. Au revoir et merci.
1: Bonjour, Madame Ponsard, c'est Philippe Bichon. Est-ce que par hasard vous pourriez transmettre un message à Marianne? C'est très important. Est-ce que vous pouvez lui dire qu'il faut absolument qu'elle écoute demain à 17h30 au 237 kHz, pas mégahertz, hein, parce que c'est sur les grandes ondes. Donc
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1: Merci beaucoup de transmettre. Passez une très très bonne soirée. Merci encore.
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4: Et ça m'apparaissait comme le comble du ridicule.
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4: Marine avait placé un service à la crise verte. Fallait faire un retour digne de Björn Borg.
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0: Les savants russes, de leur côté, ont entendu le premier mot prononcé par les bébés dauphins de la mer Noire.
1: Maman.
0: Le même cri que celui de l'enfant des hommes. Un tel point commun nous permet de penser qu'un jour, nous pourrons parler familièrement avec le dauphin. Deux écoles se battent déjà à ce sujet. Faut-il que les dauphins apprennent la langue des hommes ou au contraire, que les hommes apprennent le delphinien ?

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0: Bonjour à toutes et tous, bienvenue sur Radio Campus. Nous sommes
1: Louise Méchet
0: et Margherita Chalino, deux étudiantes en master en journalisme à l'ULB. Vous allez écouter Histoire de savoir, une émission consacrée à la vulgarisation des sciences exactes. Aujourd'hui, nous allons parler météorites et grâce à la magie de la radio, nous aurons le plaisir de vous amener sur le continent blanc, en Antarctique. Quel est le lien alors entre l'Antarctique et les météorites ? Ne bougez pas, on vous explique tout.
1: Aujourd'hui, nous accueillons Vinciane Desbailles, directrice de recherche au FNRS, les fonds de la recherche scientifique, et professeure à l'ULB. Géologue de formation, elle est spécialisée en géochimie, c'est-à-dire dans l'étude de la composition chimique de roches. À partir de là, elle étudie la composition des météorites et la formation du système solaire. La grande majorité des météorites proviennent de la ceinture d'astéroïdes, située entre Mars et Jupiter. Certaines viennent de la Lune et d'autres de Mars. Il arrive qu'elles entrent dans l'orbite de la Terre et qu'elles s'écrasent sur notre sol.
2: On n'est pas dans cette vision de film de science-fiction où on ne peut pas passer à travers. Hein, donc un satellite, un vaisseau spatial pourrait tout à fait passer à travers. Mais néanmoins, on a vraiment une concentration de petits corps rocheux, d'astéroïdes. Et la plupart vont tourner de manière assez circulaire autour du Soleil. Mais certains vont avoir une orbite beaucoup plus elliptique et vont en fait traverser l'orbite de la Terre. Et donc la grande majorité des météorites viennent de ces astéroïdes. Quand je dis la grande majorité, c'est qu'en fait on a deux exceptions. Ce sont des météorites qui viendront de la Lune et de Mars.
0: Il existe une zone du monde qui est considérée comme la meilleure place sur Terre pour trouver des fragments des météorites. C'est l'Antarctique. Pourquoi alors ce continent est si important pour votre domaine d'études ?

0: tient des bails ?
1: Alors l'Antarctique, tout d'abord, c'est un continent gelé, hein, donc évidemment, bah, il est blanc. Et donc les météorites sont très faciles à trouver en Antarctique, hein, vous avez vraiment un petit point noir sur la glace blanche. L'autre intérêt de l'Antarctique pour nous, ce seront qu'elles sont gardées au frigo, donc c'est un désert, et en plus c'est un désert froid. Donc ça veut dire que je ne vais pas avoir de très grandes variations jour-nuit, comme je pourrais en avoir dans les déserts chauds. Enfin, si on regarde un peu plus dans les détails, on peut malgré tout avoir de l'altération. Donc les météorites seront altérées malgré tout en Antarctique, mais c'est une altération qui va être beaucoup plus lente que n'importe où ailleurs. Le point le plus important finalement de l'Antarctique, ce sera qu'on a un mécanisme de concentration naturelle des météorites. C'est vraiment le mouvement des glaciers qui va concentrer les météorites. Donc ça, c'est vraiment un effet naturel. Et donc l'avantage, c'est que là, on a un énorme continent, donc en fait, on va vraiment avoir un effet d'entonnoir. Par contre, les météorites tombent dans la glace et elles sont incorporées dans les glaciers et elles voyagent avec les glaciers jusqu'à la mer. Et donc là, si elles tombent dans la mer, bah là, c'est terminé, on ne peut pas les étudier. Mais l'Antarctique, c'est aussi un continent de roches. Et donc, si jamais un glacier bute contre une montagne, en fait, ben là, il n'a pas le choix, le glacier remonte. La glace va être érodée par les vents. Et donc, en fait, les météorites qui voyageaient avec les glaciers vont se retrouver dans une zone concentrée et que l'on va rechercher en images satellites. Donc, en fait, ce seront des zones où la glace est très bleue. Donc, quand on regarde, même sur Google Earth, en fait, on va très vite voir qu'on a des zones blanches qui sont de la neige et des zones bleues qui sont donc des remontées de glace. Et donc nous, tout simplement, on va chercher en images satellites ces zones de glace bleue et on va y aller. Et là, en fait, on va trouver plusieurs centaines de météorites par kilomètre carré. On a vraiment un mécanisme de concentration naturelle qui rend les campagnes antarctiques beaucoup plus efficaces que n'importe où ailleurs, même si les conditions climatiques ne sont pas terribles.
2: Ok, donc en résumé, les campagnes antarctiques sont si efficaces car 1. La glace rend ces petites pierres noires très visibles. 2. Le climat rigide est propice à leur conservation. Les météorites sont gardées au frigo alors qu'elles subissent des transformations chimiques dans d'autres zones du monde.
0: Et il ne faut pas oublier le mouvement des glaciers. En gros, l'Antarctique fonctionne un peu comme un entonnoir. Les glaciers et le vent rassemblent les météorites dans des zones de glace bleue, là où elles ressortent à la surface et sont plus faciles à récupérer.
1: Un point également important, c'est que c'est une zone qui est protégée par le traité antarctique et qui est vraiment réservée à la science. Donc par exemple, n'importe qui peut aller dans le désert du Sahara ou de l'Atacama ramasser des météorites. Si les gens les mettent dans leur poche, c'est terminé, on ne saura jamais de quelle météorite il s'agit. Et donc malheureusement, on a beaucoup de météorites comme ça qui sont perdues parce qu'elles sont dans les poches des gens, dans des collections privées. Parfois, les gens les revendent, mais alors elles sont très très chères et donc là, en tant que pauvre scientifique, je n'ai pas l'argent pour les acheter. Et donc ça, c'est vraiment l'intérêt de l'Antarctique, c'est que toutes les météorites collectées en Antarctique sont disponibles gratuitement à toute la communauté mondiale scientifique.
0: Vincent Desbailles a justement évoqué un accord entre les pays visant à partager les données récoltées sur place. Tu peux nous en dire plus, Louise ?
2: Eh bien, il s'agit du traité sur l'Antarctique entré en vigueur en 1961. Ce traité fait de l'Antarctique une zone consacrée à la paix et à la science. Il garantit la liberté de la recherche scientifique et interdit toute forme de prétention du sol antarctique. Cela n'est pas anodin, car le continent blanc a longtemps été au centre de nombreuses revendications territoriales. Aujourd'hui, 58 pays ont ratifié l'accord et coopèrent pour en assurer la mise en œuvre.
0: Merci Louise, maintenant c'est plus clair. Mais parlons encore de cette zone du monde. Depuis 2010, Vincent Desbailles participe aux expéditions en Antarctique. Par ailleurs, entre 2024 et 2025, l'ULB et la VUB ont mené une campagne dans les montagnes Belgica, dans la partie orientale du continent. Une mission qui a permis de collecter 115 météorites pesant plus de 2 kg. On a donc demandé à notre experte à quoi ressemble une expédition sur le terrain.
1: Une journée en Antarctique, ça reste toujours, je vais dire, un peu bizarre, dans le sens où c'est vraiment la météo qui va guider nos activités de la journée. Donc, s'il fait mauvais, s'il y a du vent, il y a de la neige, on ne sort pas, tout simplement. Les jours où il fait beau, bien là, on va se lever à son aise, déjeuner, et puis on fait son pique-nique et on part sur le terrain en motoneige. Donc ça, c'est vraiment chouette. En fait, la veille au soir, on prépare des cartes avec des points GPS et on va se rendre vivre donc dans la zone délimitée de la journée. Et donc, on va vraiment faire des zigzags. Donc, c'est vraiment une chasse aux œufs. J'ai eu des expéditions sur des zones assez compliquées. Donc là, on était en altitude. Il faisait vraiment plus froid qu'ailleurs. Quand je dis plus froid, donc à 3000 mètres d'altitude, on avait entre moins 20 et moins 30 degrés. On commençait sa journée vers midi. À partir de 18h, ben là, en fait, le soleil redescendait dans l'horizon. Et donc là, les ombres deviennent très grandes, en fait. Et donc là, ben, on voit plein de petits points noirs. Et donc là, on ne voit plus très bien. Alors, l'Antarctique est au-delà du cercle polaire. Donc, en fait, on va avoir des périodes de nuit de 24 heures. Et donc, entre avril et septembre, à la louche. Par contre, ce sera idéal pour des collègues astronomes, hein, puisque le ciel est magnifique. Mais donc, évidemment, le fait d'aller sur le terrain, ce seront vraiment des activités qu'on va garder pour l'été antarctique. Et donc, généralement, la saison va s'étendre de novembre à février. On essaye vraiment de collecter les météorites dans les meilleures conditions possibles. Donc, par exemple, on va essayer de ne pas les toucher. Donc, on les reconnaît uniquement à l'œil. On ne met pas d'aimant dessus. On prend une position GPS. On documente. En fait, on prend des photos, comment elle était placée, est-ce qu'on avait de la neige, etc. Et ensuite, on va prendre un sachet plastique et on va l'utiliser comme une cuillère pour essayer de collecter la météorite sans la toucher. Donc, pour éviter la contamination par de la matière organique humaine. Les météorites vont être transportées au laboratoire congelé pour essayer de collecter la météorite sans la toucher. Et à partir de là, va commencer un travail très minutieux, qui est un petit peu ingrat, mais qui est de cataloguer en fait tout ce qu'on a trouvé.
2: On parlera plus en détail des différents types de météorites dans la deuxième partie de l'interview. Mais avant de vous laisser pour une pause musicale, nous avons encore une anecdote pour vous. En dehors de l'Antarctique, il existe d'autres endroits favorables à la découverte de météorites. C'est notamment le cas des déserts chauds, comme le Sahara en Afrique et le désert d'Atacama en Amérique du Sud.
0: Ah bon Louise, qu'est-ce qui rend ces endroits du monde si importants pour la recherche scientifique ?
2: Les météorites contiennent du fer et une fois arrivées dans notre atmosphère, elles commencent à subir des transformations chimiques, notamment sous l'effet de l'oxygène. Puis, avec la pluie, le vent, le gel, elles finissent par rouiller, se dégrader et devenir de simples poussières. Elles sont donc impossibles à repérer.
0: Ok, donc en résumé, les déserts chauds préservent les météorites de l'érosion grâce à leur climat aride, c'est ça. Donc nous nous retrouvons dans quelques instants pour la suite de l'interview, mais avant, pause musicale avec Under Ice de Kate Bush.

0: Nous sommes de retour sur Radio Campus et vous venez d'écouter Under Ice de Kate Bush. Aujourd'hui, nous accueillons sur le plateau d'Histoire de Savoir la géologue Vinciane Desbailles, professeure à l'ULB spécialisée en géochimie. Nous avons parlé du continent Antarctique que la chercheuse connaît bien car elle s'y rend depuis 2010. Ce continent alors est important pour les recherches de Vinciane Desbailles. Mais pourquoi, Louise ?
1: Le climat extrêmement froid et sec de l'Antarctique agit comme un congélateur géant pour les météorites. Les cailloux noirs sont facilement repérables sur la glace blanche, rendant la

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la création du monde, Dieu avait dit à l'homme, tu gagneras ton pain à la sueur de ton front. Et l'homme ne voulut point se plier aux exigences de Dieu. Il imagina, inventa et conçut des appareils pour qu'ils le servent en toutes circonstances, et même des cerveaux électroniques pour qu'ils pensent à sa place. Cependant, l'homme travaille toujours. Dieu avait dit à l'homme, tu ne tueras point. Là encore, l'homme ne voulut point obéir. Révélant sa nature immonde et abjecte, il imagina les pires moyens pour tuer de plus en plus vite et de plus en plus loin jusqu'à la bombe pour détruire en masse. Et pourtant, l'homme existe toujours. Dieu avait dit à l'homme, la liberté d'autrui tu respecteras, et là encore l'homme ne voulut point obéir. Il inventa l'attelage pour réduire le cheval en esclavage et exploita avec cupidité ses frères d'une race différente. Il instaura même les guerres pour asservir les peuples entiers. Et pourtant l'homme se délibre. Et Dieu avait dit à l'homme, je te donne la terre, et l'homme ne s'en est pas contenté. Il conçut les engins les plus énormes pour s'élever dans les airs, et construisit dans sa soif de grandeur des fusées les plus diaboliques pour asservir l'univers entier. Alors Dieu châtia l'homme.

0: Voilà, donc, c'était, on va quand même désannoncer ce monsieur, de Golden Sun, avec The Last River to Reach the Sky. Il sera samedi à 20h au Baume Café Rue Plettings, numéro 7, à 1000 Bruxelles. Et voilà, j'allume les micros en studio, mes invités sont là. Bonjour Camille et Marie-Jeanne.
1: Coucou Stéphane.
0: Voilà, donc, mettez-vous bien dans l'axe du micro.
1: Ouais.
0: Alors, vous venez pour parler du Festival des cinémas sauvages.
1: Tout à fait.
0: Alors, ben, tout d'abord, qu'est-ce que c'est que le cinéma sauvage ?
1: Alors, c'est un festival qui a commencé en Allemagne il y a quelques années déjà, qui a été rapatrié à Bruxelles en 2017 et en 2019, qui avait lieu à la Cheminée. Et depuis 2019, il n'y a pas eu de nouvelles éditions. Et cette année, on a monté une petite équipe pour le reprendre, qui aura lieu, du coup, à la différence des autres éditions, au ZK, au Zone Clopper.
2: Du 24 au 27, donc de jeudi à dimanche.
1: Et ouais.
2: Voilà.
0: Voilà, et le cinéma sauvage, est-ce que c'est du cinéma d'urgence? Un peu comme le Nova?
1: Il y a de ça, c'est une proposition, c'est une tentative de réponse à toutes les problématiques que l'industrie traditionnelle du cinéma peut poser. Donc il y a du cinéma d'urgence, mais on a essayé de répondre à la définition de ce qu'était le sauvage. Mmh. Donc initialement, c'est un festival qui met en avant des films émancipés de la notion de propriété, donc sans
2: droit d'auteur.
1: Voilà. Mais nous, on a un petit peu ouvert la définition, quoi.
2: Ouais, donc cette année, il y aura quelques films sous droit d'auteur, mais la plupart seront libres de droit. Seront aussi des films qui sont habituellement pas montrés, qui sont hors circuit, que ce soit dans leur production ou dans leur diffusion. Et aussi, on va essayer de montrer des films qui auront été produits pour l'occasion. Il y aura beaucoup de premières au cinéma sauvage.
0: Voilà, ben, bonne nouvelle. Donc, c'est du jeudi au dimanche, 4 jours. Le programme est extrêmement chargé, donc on n'aura pas le temps de tout passer en revue. Donc, je vous ai laissé faire une petite sélection d'événements à épingler. Donc, on pourra peut-être commencer par jeudi.
1: Eh ben super. Jeudi, c'est quand? C'est déjà demain.
0: Ben oui, c'est vrai.
1: Mais on a décidé déjà d'ouvrir le festival sur le film Une île et une nuit qui sera projeté pour l'occasion en 16 mm, car c'est à l'initiative aussi de l'ancienne équipe qui avait porté le festival les autres éditions. Qu'est-ce qu'on a? On a de la Super 8, on a une table ronde autour d'acteurs du cinéma qui vont parler de la notion de mémoire et d'archives.
2: Et d'avenir de la Super 8.
1: Oui, c'est ça. Et de comment on fait trace et mémoire de tous ces films-là. On a, qu'est-ce qu'on a? On a un super film de Hervé André, Survie, qui a mis plusieurs années à le faire, à bricoler dans sa chambre. C'est du cinéma d'animation. Ça va être assez exceptionnel. Et on a aussi l'anniversaire du Labo Bruxelles, les 20 ans. Donc une performance avec plein de projecteurs 16 mm. Il y aura de la fumée, il y aura des faux feux d'artifice, il y aura des bulles de savon et des ballons, ça va être exceptionnel.
0: Et donc c'est ça les activités Labo Bruxelles, où ils font d'autres choses aussi?
1: Bah là, il y a un petit... Oui, Labo Bruxelles va faire ça, mais Labo Bruxelles va aussi proposer... Des personnes du Labo vont

0: proposer aussi des ateliers tout au long du festival, mmh. donc de grattage de pellicules, et vont aussi intervenir à des moments différents tous ces 4 jours.
1: Il y aura aussi un film de notre ami Nicolas Grelou.
0: Tout à fait, Cool Cool Beat. Mmh. Et ce ne sera pas le seul. Il y a des compiles le samedi et le dimanche, je crois qu'il y a 3 films de Nicolas Grelou. Et il va venir aussi, je pense, faire des bêtises tout le long du festival. Je peux annoncer qu'il y a la Fédération Schlagonie-Bruxelles qui vient aussi le dimanche. Donc voilà, bisous à toi Nico si tu nous entends.
1: Et c'est quoi la Fédération Schlagonie-Bruxelles?
0: Oulala, je sais que...
2: Il faudra venir sur place voilà. pour voir et pour les découvrir.
0: Merci.
1: Et donc, oui, il y a quelqu'un donc, qui va jouer de la musique sur les succubes.
0: C'est les succubes eux-mêmes.
1: Ouais. Les succubes
0: eux-mêmes vont faire un soundtrack sur leurs animations aussi. Donc, c'est un collectif résident aux ZK. Mmh. Et voilà, ce sera de la musique électronique dansante. Mmh.
1: Alors, on va peut-être faire une petite pause musicale avec un groupe qui sera là le vendredi. Parce qu'on a encore, on n'a pas joué de musique pour le jeudi. Donc, pour le vendredi, voici les Subtle Turnhips, les navets subtils.

0: Et voilà, c'est un morceau très court.
1: Et donc, Turtle Nips.
0: Le morceau s'intitule Stupid de l'album Septentrionale. Ouh, c'est pas facile à prononcer. Donc, qu'est-ce qu'on va voir de beau le vendredi?
2: Alors, on verra Subtle Turnips qui fera une live soundtrack sur des vieilles images à eux. On aura aussi un atelier de stop motion.
3: Oui, on aura aussi un spectacle d'animation en direct sur gravure. On va avoir aussi une sorte de performance jeux vidéo sur TV avec les Chatty Network. On va avoir un peu de théâtre. Qu'est-ce que tu présentes peut-être Sophie?
2: Ouais, on aura donc Sophie Nofel qui viendra nous faire un live de Weird Folk. Et quand on l'a programmé, elle nous a aussi proposé à la programmation un film de Boran Alaouie. On a beaucoup discuté de quel film on programmerait, puisque Boran Alaouie, c'est une figure majeure du cinéma libanais moderne. Il a travaillé sur les thèmes de l'exil, il a beaucoup travaillé sur la Palestine, sur le Liban et la nécessité de libération des territoires et de mémoire de ce qui se passe là-bas aujourd'hui et hier. Et donc Boran Alaouie est aujourd'hui décédé, mais c'est son fils qui porte ses films. Et donc nous, on programmera Lettres d'un temps d'exil, qui, comme son nom l'indique, parle de l'exil. Et puis...
3: il y aura une discussion, et c'est peut-être l'occasion de dire que pour chaque film, on va essayer de créer un espace de rencontre et de discussion, pardon, pour les accompagner. Aussi, le vendredi après-midi, il y a toute une sélection de films autour de... Oh là.
1: Autour il y a du Larsen.
3: Il y a du Larsen. Autour du trouble. Comment dire, qu'est-ce qu'on fait, comment on peut créer. On a fait appel à différentes associations aussi de Bruxelles. Enfin, je pense notamment au Club Antonin Artaud qui a proposé un super film qui va être diffusé à 17h. Il y aura aussi Olivier Fouchard qui sera présent pour présenter ses pellicules. Owen Gotil pour son film Portrait of an Unknown Artist. Voilà, il va y avoir du monde, des discussions. Et est-ce que le problème technique est réglé? Non, c'est bon.
1: Ok, on peut peut-être passer à un autre morceau de musique.
3: Oui.
1: Voilà.
2: On voulait juste...
1: Ah, tu peux ajouter quelque chose?
2: Oui, on voulait juste ajouter aussi que... Ah non, ce sera pour le samedi.
1: Ce sera pour le samedi, ok.

0: Voilà, donc c'était Hansin et le morceau Flip Flop, l'un des groupes qui seront samedi au Zonneklopper. Donc je vous laisse les présenter.
1: Tu fais bien de dire groupe.
2: Oui, parce qu'habituellement Hansin joue en solo et pour le festival elle sera accompagnée de deux musiciens à la basse et à la batterie. Et ça nous permet de rebondir sur le fait qu'on a aussi pensé le festival comme l'occasion pour les personnes qui y participent de créer des moments de transformation de leur projet à l'occasion du festival. Donc pour Hansin, ce sera de jouer à plusieurs. Il va y avoir aussi quelques groupes qui joueront sur des films pour la première fois au festival, dont on parlera plus tard.
1: Et même c'était l'occasion, par exemple, on pense à dire moi, Damien L, qui a l'habitude de travailler la chimie, l'électro-acoustique, qui travaille le bruit. Là, pour la première fois, il a travaillé la chimie et ses compétences pour créer son propre film, du coup, avec pas grand-chose. Je pense 2 euros et sa chambre. Et ce sera l'occasion du coup de voir ce film projeté. Ce sera du double 8 mm sur du 16 mm. Donc voilà, c'est un terrain aussi pour expérimenter.
0: Oui, ça me rappelle Sylvie Bouteiller qu'on avait déjà vu au Zonneklopper.
1: Tout à fait.
0: Qui faisait de la chimie, là, qui attaquait des circuits électroniques à l'acide.
1: Ils ont travaillé ensemble.
0: Donc voilà, la chimie et la musique, la chimie et le cinéma, ça donne souvent des résultats qui valent le déplacement.
1: Tout à fait. Et il y aura aussi le même soir, donc juste après, Dom Gordon, qui est un groupe, donc je ne suis pas objective, mais de la scène émergente bruxelloise, qui est très intéressant, qui pour la première fois aussi va jouer sur les pellicules 16 mm aussi de Jérémy Lelièvre. Et ces pellicules, ce sera la première fois qu'il va les sortir. C'est des images d'usine,
2: des images d'ateliers qui ont été filmées pour l'occasion et qui font partie plus largement d'un projet en cours qui a l'air aussi très excitant. Et Jérémy Lelièvre fait partie du labo qui présentera des activités et des ateliers tout au long du festival.
1: C'est ça.
0: Alors, oui, Dom Gordon, c'est un groupe qu'on a vu il n'y a pas longtemps au Cobra Jaune.
1: Tout à fait.
0: Et d'ailleurs, on a un morceau de musique là qui est prêt.
1: C'est l'occasion alors.
2: Pour le samedi, avant. On a présenté la soirée, mais on peut présenter aussi l'après-midi.
1: Oui. On présente l'après-midi après Dom Gordon.
2: Ou on peut présenter l'après-midi.
0: C'est comme
2: après.
0: Vous voulez.
2: Allez.
0: Peut-être avant, oui.
2: Ouais, comme ça, on passe directement au dimanche ensuite.
0: Oui.
2: Alors, l'après-midi, ce sera. On aura un thème qui sera la lutte territoriale. Donc, un thème. Parmi tous les thèmes et parmi tout ce qu'il y aura, mais il y aura le Caillou Festival qui va nous faire une compilation, qui va nous présenter 3 films qui s'impliquent donc dans les luttes territoriales autour du droit à la ville et qui questionnent à qui appartiennent nos villes et leurs espaces. On aura ensuite Zine TV qui va proposer d'abord une compilation et une rencontre. Un film qui s'appelle Mahmoud est mort en centre fermé, qui va parler des arrestations des personnes réfugiées palestiniennes en Belgique. Et un film qui s'appellera Rendez-vous demain à 19h sur les rassemblements en soutien à la Palestine dont on se souvient qui ont eu lieu quotidiennement à Bourse. Voilà, et ensuite... Après cette compilation et cette séance de discussion, on aura un atelier « La Palestine sauvera le cinéma » en lien avec Zine TV pour parler de l'importance du mouvement BDS, dont on sait à quel point il a été maltraité, et notamment dans les festivals de cinéma. Donc ça nous semblait vraiment nécessaire d'avoir cet espace de discussion parce que ça va être donc un atelier qui va permettre aussi de se demander collectivement, concrètement, comment est-ce qu'on fait vivre ce mouvement BDS? Comment est-ce qu'on peut l'installer? Et donc, comment est-ce qu'on peut lui donner un avenir dans le cinéma et dans la culture?
0: Et le droit à la ville, c'est justement une problématique qui intéresse beaucoup les gens du ZK, puisque c'est un lieu d'occupation temporaire, comme on dit.
2: Exactement.
0: Voilà.
1: Ouais, on aura l'occasion aussi d'approfondir la question le lendemain, le dimanche, après-midi, mais ça, on en parlera peut-être tout à l'heure. Pour compléter sur la programmation du samedi, Nous, on s'est beaucoup posé la question aussi de, dans le nom du festival, donc Festival Mondial des Cinémas Sauvages, il y avait cet aspect mondial qui a généré beaucoup de questions, parce que comme le festival repose sur sa propre économie, il y a quand même quelque chose qui suppose que les personnes qui viennent sont plus ou moins locales. Donc comment on se réapproprie le terme de mondial? On a quand même réussi à faire des liens et diffuser des films qui viennent de tous les continents. Donc ça, on a réussi. Et par exemple, le samedi, on a un focus sur SpaceCell. C'est un des seuls labos expérimental de Séoul qui propose aux personnes de pouvoir expérimenter le cinéma sans passer par les circuits traditionnels qui là-bas est vachement contrôlé, où on est obligé de passer par la télévision, on est obligé de... où tout est surveillé, quoi. Et donc, ils vont proposer une compilation et on va faire un échange de films. Les films qu'on a recueillis de ce festival seront diffusés aussi à Séoul. Et l'idée, c'était de détendre le tissu du lien des endroits de résistance à une échelle mondiale.
0: Ah oui, c'est impressionnant. Je ne savais pas que vous étiez allé si loin.
1: Oui, bah merci,
0: dans vos contacts.
1: Ouais, Aurore, merci, elle est exceptionnelle. Mmh. Elle est là-bas, là.
2: Et d'ailleurs, quand on parle aussi de lutte territoriale, on aura avec nous, pas physiquement, mais Prosphysica.
1: C'est le dimanche.
2: C'est le dimanche.
1: Tintin.
2: À suivre.
0: Voilà, alors, on écoute Dom Gordon.

0: Et voilà, ça a des potes, Dom Gordon, donc c'est un groupe, un duo que tu connais bien, je crois, Marie-Jeanne.
1: Oui,
0: et donc,
1: plutôt.
0: Voilà, un duo constitué de deux personnes du Nova. Et je vois qu'il y aura une ancienne du Nova, là, une Mariette.
1: Tout à fait, Mariette.
0: Tu l'as pas encore citée, je crois. Hein.
1: Mais oui, Mariette, donc elle fait partie de Pelliscan et du Pelliscan. Elle va présenter, mais ça, on retourne à jeudi, une compilation de Super 8 avec Stéphanie. Donc, je vous invite à voir le programme en détail parce que je l'ai pas en tête, mais c'est des pellicules qui n'ont encore jamais été montrées. Et il y aura aussi une de ses performances, Balle de boucle, avec Tiffen. Donc là, c'est une performance avec de la Super 8 et du 16 mm. Ça, ce sera samedi.
0: Ok, oui. Et puis, il y aura aussi encore Eric Minkinen.
1: Oui, qui s'est rajouté à la dernière minute. Donc, on l'a su il y a 2 jours. Donc, on l'a mis avec Pascal. Et ça, c'est peut-être super important de parler de Pascal Bass. Oui, donc ces films, Pascal, il a inventé une technique de stop motion, une technique qui s'appelle la pose longue. Et du coup, il a fait tout un type d'expérimentation. Et là, on va remontrer son travail qui, par la force des choses, n'est pas assez montré à notre goût. Et comme il travaille en autodidacte, c'est lui souvent qui faisait ses bandes son en hackant des programmations et en extrayant de ces programmations là numériques des sortes de noise assez compactes. Et là, c'est Eric qui va jouer dessus, Eric Minkinen du coup de Sister Iodine, qui va venir et essayer de nous proposer un live soundtrack. C'est des sortes de collaborations improvisées comme ça. Autre live soundtrack donc. Ouais.
0: Et en quoi ça consiste, le stop motion ?
1: Stop motion, pour Pascal, c'est de l'image par image.
0: Ah oui. Donc,
1: du coup, là, ces films sont faits avec sa compagne, du coup, Ai Suzuki, qui prend donc image par image. Je crois que c'est de la... je sais pas vraiment mieux en parler.
2: Il faut avec de l'argentique, en fait. C'est des prises argentiques qui sont mises bout à bout, accélérées, et qui font un film.
1: Tout à fait.
0: Voilà, donc le principe, c'est des films réalisés image par image.
1: Voilà.
0: Voilà, comme ça, on sait ce qu'on sait, ce que c'est. Alors, je crois qu'on a déjà relativement bien couvert le samedi.
1: Mm-hmm.
0: On peut passer au dimanche avec un morceau de musique.
1: Eh bien, très bien.
0: Ok, donc voici Arlette.

0: Voilà, ben nous allons nous contenter d'un extrait de ce long morceau d'Arlette qui s'appelle Cuidado, morceau qui dure 7 minutes 28 en tout. Alors on passe au dimanche. Pour le dimanche, je vois qu'il y a des mots-clés, bricolage, douceur, expérimental et collectif.
1: Tout à fait. C'est pourquoi Arlette représentait bien ça. C'est un groupe qu'on connaît bien à Bruxelles. Et du coup, ils viennent jouer à 18h30 au ZK. Et oui, pour présenter le dimanche, je pense que collectif, c'est un bon mot. Et une des tentatives, comme on disait au début, de répondre à la problématique du sauvage. Comment on fait du cinéma, la collectivité est une réponse. Peut-être que MJ, tu veux parler du début de la journée ?
2: Oui, on peut continuer sur un des fils rouges qu'on avait commencé à dérouler samedi, qui était le territoire autour du faire-lieu. Donc il y aura plusieurs films qui nous permettront d'explorer cette thématique. Il y aura Habiter les fissures, qui a été fait par une personne du ZK. Mmh. On aura aussi Retour vers nos futurs, qui va nous permettre de retracer la ZAD de Notre-Dame-des-Landes, qui parlera de celles et ceux qui ont choisi de rester vivre dans le bocage, et je vous laisserai découvrir la suite en venant voir le film. Et il y aura également une compilation proposée par Prosphigica, qui est un fameux squat athénien qui doit se battre très régulièrement pour sa survie et qui sera présenté au ZK par 4 cours.
1: 5 4.
2: Pardon. 4. Ce dimanche.
1: Et il y aura une conversation autour de plusieurs acteurs. Du coup, globalement, comment le cinéma dans des lieux d'habitation collective, comment le cinéma peut être un outil de lutte. Donc, pour cette conversation, après Prosphigica, il va y avoir des personnes qui ont vécu là-bas, des personnes de leur atelier de cinéma sur place. Il va y avoir le collectif Zone Neutre et La Jetée, qui est située actuellement au cinéma, qui va aussi avoir des ateliers de grattage de pellicule et donc de stop motion le vendredi après-midi. Mais voilà, on va essayer de croiser tous les acteurs, en tout cas, de Bruxelles autour de cette question-là. Et qu'est-ce qu'on peut raconter de plus sur dimanche ?
0: Je vois qu'il est aussi mis « Caput mortem nos clown ».
2: Exactement.
0: Qu'est-ce que ça peut bien vouloir dire ?
2: Alors ça va être une autre des nombreuses performances qu'on va avoir ce week-end. Donc c'est du clown et de la noise. Toute leur installation est déjà montée au ZK, donc elle sera visible pendant tout le festival jusqu'au moment fatidique de leur performance qui aura lieu dimanche à 20h. On a hâte de voir ça.
1: Faudra monter les yeux au ciel dans la grande halle pour regarder le plafond.
0: Ah, ça va se passer près du plafond.
1: Un petit peu. Non, mais ça va être très beau. Aussi, le dimanche, qu'est-ce qu'on a ? On a le Festival du film de vacances. Donc ça, c'est une initiative libre aussi en parallèle du festival. Donc il y a des contre-festivals. Il y a eu un autre appel à films qui a été fait. Et les personnes ont récolté des festivals de films de vacances, en fait, hyper amateurs. Et il y a plein d'histoires super rigolotes autour de ce film-là. Donc, il y aura une projection le samedi et le dimanche. Et c'est aussi pour dire que le lieu, on maîtrise pas tout. Il y a un programme, mais il va y avoir des choses un petit peu inattendues où tout le monde peut s'approprier l'espace ce week-end-ci et nous-mêmes, on n'est pas en maîtrise de tout ce qui va se savoir. Il y aura une zone que l'édition Crash Test vont investir. Mais voilà, il faut se dire qu'il y aura des retournements de situation et
2: beaucoup de cartes blanches.
1: Ah oui, et la joie pour dimanche, il y a aussi une première, il y a le spectacle Projet Shadow. Ça va être une sorte de film d'animation en direct. C'est un spectacle qui demande beaucoup d'installation. Et nous-mêmes, c'est un peu une surprise parce qu'on se demande comment ils vont réussir à faire ça. Mais c'est la promesse du papier. On termine le dimanche avec ce spectacle-là. Donc voilà, du clown, du spectacle, du cinéma en direct et aussi le résultat des ateliers qu'il y aura toute la semaine.
0: Le résultat des ateliers ?
1: Oui, ouais. Atelier grattage de pellicule, atelier stop motion.
0: Voilà, donc présentation de ce qui aurait été réalisé
1: Et il y aura un kino en parallèle du festival aussi, donc ce sera l'occasion de voir ce que les participants du kino auront fait. Mmh. Voilà.
0: Alors, point de vue pratique, est-ce qu'il y aura à manger sur place ?
1: Il y aura à manger sur place.
0: Les 4 jours ?
2: Il y aura des cantines tous les jours, une cantine différente par jour. On vous laisse aller les découvrir sur le site ainsi que la totalité de la programmation au www.festival-cinéma-sauvage.net. Et on voulait faire aussi un point remerciement.
1: Oui.
0: Alors, cinéma et sauvage au pluriel, dans l'adresse.
2: Oui.
0: Oui, on s'y retrouve.
2: Important de préciser.
1: Cinémasauvage.net.
0: Donc je répète, festival-cinéma au pluriel-sauvage au pluriel.net.
1: Voilà. Mais parce qu'on n'a pas eu le temps de parler de tout aussi. La plupart des films, on n'a pas parlé des compilations, mais à l'origine, on a aussi lancé un appel à films, en fait, et on a reçu l'essence de la programmation vient de cet appel à films aussi, où les films se retrouvent dans des sortes de compiles qu'on a regroupées par thématique. Et ça, tout au long des journées, on peut retrouver ces compilations qu'on vous invite à aller regarder. Il y a toutes les descriptions sur le site, voilà. En tout cas.
0: Et c'était en gestation depuis combien de temps, un festival si touffu ?
1: Je crois que c'est janvier.
2: Ouais, ça fait un bon 9 mois.
0: Ah ouais, c'est là.
1: Janvier, on s'est dit... Allez, il faisait froid, c'était après les fêtes. Est-ce qu'on le fait ? On s'est dit oui. Et puis voilà, le bébé va apparaître ce week-end avec plein d'autres choses à Bruxelles. On le sait, Bruxelles est en folie. Mm-hmm. Mais voilà, on est ravis en tout cas.
0: Ok, eh bien Camille MJ, un grand merci d'être venue. Donc plus rien à ajouter.
2: Non, merci à toi et merci au Nova de nous avoir prêté du matériel sans lequel le festival ne pourrait pas techniquement exister. Merci au Bourrage Papier pour les impressions.
1: Qui sont en train de se faire, là, le programme il est en train d'être imprimé en direct.
2: Imprimé pour la troisième fois.
1: Merci à toutes les personnes en fait qui nous ont aidés. C'est assez incroyable et vertigineux à quel point ce festival réunit en fait... Donc merci.
2: Ouais, à toutes les personnes qui ont envoyé leur film, à toutes les personnes qui vont le passer, à toutes les personnes qui vont le faire exister le festival.
1: Ouais.
0: Voilà. Eh bien, bon festival.
1: Merci à toi, Stéphane.
2: Ouais, merci.

Phantom Wizard, extrait de son opus Speaking Tory de l'album True Love is Always Worth It. C'est un compositeur et improvisateur dont le travail dissout les frontières et réinvente les traductions. Il jouera dans le cadre de la prochaine soirée Haunted Folklore chez Recyclard. Il y aura aussi sur scène Ghazal Faghi, mais cette dame-là, on en parle un peu plus tard dans l'émission. Donc, demain chez Recyclard, rue de Manchester, 1315 à Molenbeek. Ouverture à 19h30, ce sera 10 euros et possibilité de manger au restaurant de Recyclard jusqu'à 21h.

0: Je crois que nous avons un auditeur en ligne qui veut poser une question à propos du concours. Mais je n'ai pas encore posé la question, mais je vais quand même lui poser en direct alors la question.
1: Oui.
0: Bonjour mon cher ami.
1: Oui.
0: Allô, oui.
1: Oui.
0: Oui.
1: Oui.
0: Ah bah, un pépé, ça c'est pas moi le pépé, hein. Voilà, il y a un mémé, il n'y a pas pépé, hein. Bon, je vais te poser la question, hein. Quelle est la fleur qui fait... quand on est amoureux, quoi, allez. Qu'on est fleur. Comment s'appelle cette fleur?
2: Et ça veut dire quoi, cette question?
3: Qu'on est moi, feuille, ouais.
2: C'est la fleur qu'on prend quand on est amoureux. On dit je t'aime un peu.
0: Voilà, à la folie.
3: On enlève les pétales.
2: Et en fait, on trouve ça souvent à Mons, hein, dans l'observatoire des simples et des fous. Vous avez eu ces plantes-là? Vous avez joué à ça?
0: Je crois que notre...
2: Non, vous ne vous occupiez pas trop de ça.
4: Non, pas du tout.
2: Ah, notre auditeur est revenu.
0: Oui, allô, allô.
5: Elle s'habite, cette
0: oui, bonjour.
5: C'est pas vrai.
0: À qui est-ce ton heure?
6: Fabien Larose.
0: Ah, bonjour. Et c'est quoi tu dis, Larose?
6: Je m'appelle Fabien Larose, oui.
2: Ah, bah, excellent. Comme c'est une mission pour toi,
0: voilà, voilà, comme les fleurs, Larose. Alors, as-tu compris la question?
6: Ah non, je n'ai pas entendu la question.
0: Bon, je vais te la poser. Quelle est la fleur qu'on effeuille quand on est amoureux?
6: La marguerite.
0: Eh bien, tu as gagné un super CD. Notre animateur au micro va prendre ta coordonnée.
2: C'est Henri Salvador que tu as gagné, c'est ses chansons romantiques. Fabien, tu as gagné un disque de Henri Salvador. C'est génial,
6: super.
2: Non? Tu voulais nous poser une question, Fabien? Tu nous entends? Est-ce que tu voulais nous poser une question?
6: Non, je trouve l'émission très claire, très explicite, j'ai tout bien compris.
2: D'accord, donc tu téléphonais pour avoir un disque d'Henri Salvador.
6: Oui, voilà, et en plus, pour vous remercier de l'émission, qui est super.
2: Et toi, tu es un auditeur de Radio Campus ou tu écoutes que cette émission?
6: Je suis un auditeur de Radio Campus.
2: C'est parce que nous, on n'a pas l'habitude d'avoir des auditeurs, on ne sait pas qui écoute Radio Campus. Et toi, qui es-tu pour qu'on puisse enfin savoir qui sont les auditeurs de Radio Campus?
6: Eh bien, moi, je suis un ouvrier du bâtiment.
2: Excellent choix.
6: Et voilà, ce qui me permet de écouter la radio toute la journée.
2: Ah, tu écoutes Radio Campus toute la journée, incroyable.
0: Génial. Super.
2: Ah, ça fait plaisir d'être rencontré. Et tu t'appelles vraiment...
6: Je vais du matin jusqu'à 17h, parce qu'après je rentre à la maison, et là j'ai plus l'occasion d'écouter.
2: En tout cas, tu as un très très très beau nom. Tu t'appelles vraiment Fabien Larose?
6: Oui, oui, mais en un mot, quoi.
2: Ah oui.
0: Ah, d'accord.
2: En un mot, ton prénom est collé à ton nom de famille?
6: Non, je veux dire Larose, en un mot, comme
2: ça. Ah oui, d'accord, d'accord, je suis bête. En tout cas, on te remercie tu vas laisser tes coordonnées pour qu'on t'envoie ce disque splendide.
0: Voilà. Merci beaucoup de ton appel.
2: Oui, merci.
6: Moi, je vous remercie.
0: Voilà. Et nous revenons à notre cher... j'ai envie de poser une question à nos invités, puisqu'on parle de simples et des fous. Est-ce que vous vivez dans un monde réel ou un monde imaginaire? Je ne sais pas qui
4: alors
0: va y répondre.
4: Moi, je vis surtout dans un monde où on vit beaucoup avec des personnes handicapées, totalement diverses et variées. Et ce n'est pas toujours évident. Parce que se respecter quand on est 30, c'est pas facile.
0: D'accord. Élise, toi, est-ce que tu vis dans ce monde réel ou imaginaire?
3: Je vis dans un monde réel parce que je me lève tous les matins, il faut que j'aille faire les courses, il faut que je prépare mon repas, il faut que je gagne un peu d'argent pour vivre. Donc ça, c'est assez réel. Après, je vis quand même en partie dans un monde imaginaire quand je... Je dessine, par exemple, quand je fais des choses. Enfin, j'essaye de vivre un petit peu dans un monde imaginaire parce que le réel n'est pas très drôle en général.
0: D'accord. Est-ce qu'il y a un autre invité qui pourrait parler un peu de son monde? Voilà, ici, on va lui passer le micro. Vas-y.
2: Ah, mais il y avait, tu sais, il y avait Fabrice qui voulait nous dire qu'il avait écrit un disque.
7: Ouais,
2: c'est quoi cette histoire, Fabrice?
7: Mon groupe et moi, on a écrit un disque de 1000 disques qui étaient sur les jukebox et on les a tous revendus.
2: Vous avez écrit 1000 disques?
7: Ouais, 1000 disques.
2: Et quel genre de chansons? Français
7: Français, tout ça veut pas... Français, musique... musique rock.
2: Du rock.
7: Musique rock.
2: Mais ça veut dire quoi, écrire 1000 disques? C'est ce que ça me parle pas trop.
7: Bon, on l'a écrit sur le jukebox.
2: Ah, t'as écrit les titres sur le jukebox, ouais. T'as fait les étiquettes.
7: Non, un disque
0: qui a été vendu en 1000 exemplaires.
2: Ah, d'accord, j'ai pas compris.
7: Oui, un disque qui a été écrit en 1000 exemplaires, ouais.
2: Est-ce que tu peux nous

0: chanter cette chanson.
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0: Et c'est du rap.
2: Eh hey, yes!
1: C'était du rap, t'as vu.
2: On a un rappeur parmi nous qui rappe les patates, les carottes et les plantes.
1: Je suis sur la sono, moi, je suis sur l'appareil, j'ai réglé l'appareil, moi.
2: Ah bah alors tu rappelles pas les plantes quoi.
1: Alors les plantes.
3: Tu rappelles les carottes au moins.
1: Je connais un peu les plantes. Voilà.
2: Alors il y a encore quelqu'un là qui veut parler. Je vois quelqu'un qui lève la main. Personne.
0: Ah mais c'est le moment alors d'écouter Sylvain.
4: Je voulais poser une question à Lise. Comment t'es venue cette idée de faire cet observatoire?
5: Je me pose beaucoup de. Mon travail tourne énormément autour du vivant, des êtres vivants. Et souvent, les plantes, on les considère comme des objets, des choses absolument décoratives, alors qu'elles sont absolument vivantes, même si elles ne bougent pas, même si elles ne se déplacent pas. Et donc, pour moi, c'était important d'arriver à parler de ça, et surtout de ces petites plantes qui, en général, on croise tous les jours ou au bord des chemins, ces délaissées, qui vivent des fois dans des tout petits espaces qui leur restent, et qu'on ne regarde pas et qu'on considère comme en général un peu moches, un peu ratées, qui font des fleurs pas terribles, voilà.
6: Est-ce que je pense, tout sa vie, la pluie, mais l'heure demain, le soleil, si ça poussait les arbres, je suis vite leur carrosse, merci.
2: Tant que j'ai bien compris sa question, il demande si la pluie, ça fait pousser les arbres.
0: Au carrosse.
2: Au carrosse, voilà.
5: Ben oui, la pluie fait pousser. Les plantes ont besoin d'eau. Elles vivent en partie de ça, de lumière et d'eau.
2: Et je peux te poser une question, si tu me permets. Peux-tu nous citer quelques noms de plantes qui sont médicinales?
5: L'ortie, le souci, oui, le cannabis, comme on disait, le pavot, le bleuet, le fenouil, la chicorée. Le patoir chanvrine.
0: Est-ce que tu peux nous conseiller des plantes médicinales si on est stressé, Lise?
5: Alors là, c'est compliqué parce qu'en fait, souvent, les plantes qui soignent le stress, ben, c'est quand même des recettes un peu compliquées. Donc, il y a une plante qui s'appelle la valériane qui est censée détendre. Mais bon, c'est la racine, donc tout de suite, c'est quand même un peu du travail. Normalement, le romarin serait censé... apaisé.
1: Ah ouais, moi j'ai utilisé le malérien.
0: T'as utilisé le romarin?
1: La malérienne.
5: La valériane. Tu as utilisé la valériane.
0: Ah, j'ai une histoire à raconter à ce sujet. Il y a une dame, elle m'a raconté qu'elle voulait faire des expériences scientifiques. Et elle avait, il y a des cigarettes pour arrêter de fumer. Apparemment, on met de la valériane dedans. Et elle était un peu sotte. Elle a pris le contenu de la cigarette, et puis elle en a fait une tisane, puis elle l'a bu, et puis elle a eu vraiment un problème hallucinogène, elle s'est sentie très mal, et tout à coup elle s'est sentie comme un animal, elle a commencé à se mettre toute nue, et à faire des trous dans son jardin. C'était très très embêtant quand ses parents sont rentrés, non, on l'a retrouvée dans un état. Il faut faire gaffe avec les expériences avec les plantes.
1: Tisane, ça me
5: c'est les plantes ou c'est la cigarette
0: Je ne sais pas, les fait une
1: quand on le tabac, oui, c'est bon.
2: Oui, mais moi j'ai compris, il a pris du romarin, donc il a pris du rhum, et il a été chez un marin. Donc ça fait rhum marin.
3: C'est drôle, Francky.
2: Ouais. Hein.
0: Alors je rappelle le numéro de téléphone de Radio Campus, 02 640 87 17. Et les rouspétards des platanes, n'hésitez pas à nous téléphoner. Et je pense qu'on va maintenant écouter un reportage avec Rita et Sylvain qui se posent des questions au carrosse. Là, on s'est posé des questions en dessous du grand chêne. C'était un chêne, Lise?
5: Marronnier.
0: En dessous du grand marronnier. Même s'il pleuvait, on était tous autour d'une table, autour du marronnier. Et là, on va entendre Rita qui pose des questions philosophiques à Sylvain.
7: L'Observatoire des simples et des fous, une émission simplement folle.
8: À quoi sert ces fers?
4: Bah, plein de choses. Si on ne détruisait pas la nature, déjà, en faisant attention de ne pas jeter de mégots par terre. Et ça, c'est relativement dangereux pour les enfants, parce qu'ils vont se mettre un bout de verre dans le pied, ils peuvent se blesser et se retrouver à l'hôpital. Et les parents ont le droit de porter plainte contre ça. Je suis désolé. mais il y a des lois. Je suis entièrement désolé. Contre ça, on a des lois. Il faut protéger les enfants et protéger les adolescents de tout accident domestique. C'est tout ce que j'avais à dire.
8: Est-ce que les filles sont folles ?
4: Non, pas du tout. Parce que je crois qu'elles sont plus intelligentes si on ne détruit pas leur milieu naturel. C'est tout.
8: Est-ce que les filles sont intelligentes ?
4: Je pense, oui. Elles sont capables de se régénérer elles-mêmes et de repousser par elles-mêmes. Personne ne leur dit ce qu'on doit faire ou pas faire.
8: Comment fait-on pour améliorer la vie ?
4: Déjà, on essaye de faire un peu plus attention à ce qu'on fait. Il y a un deuxième point aussi, on ne fait pas n'importe quoi, n'importe quand, n'importe comment. On réfléchit à la conséquence de ses actes et à la conséquence de ses bêtises. Il n'y a aucune folie là-dedans. Il y a des règles strictes de sécurité. Respectons-les. Ça, s'il y a des règles qui ne sont pas respectées, je vais vraiment me fâcher.
8: Et moi, je passe quoi ? Je passe.
0: Ah oui. Tu te fâches souvent, Sylvain ?
4: Oui, parce qu'on rentre dans ma chambre et je veux pas qu'on détruise mes affaires. Parce que ceux qui font ça, hier j'ai passé une demi-heure à ranger les deux armoires. Ça m'a pas amusé du tout.
8: Comment on fait pour pourrir la vie ?
4: Ah, comment on fait pour pourrir la vie ? Déjà, on respecte aucune règle de sécurité et on fait pas attention à ce qu'on fait. On respecte pas les normes de sécurité, on respecte pas les règles draconiennes de la nature. Il ne faut pas détruire le milieu naturel parce qu'une abeille va cultiver son miel. Je ne suis pas d'accord. C'est tout ce que j'avais à dire. Parce que quand on détruit le milieu naturel des abeilles, les abeilles, elles meurent, tout simplement. Et ça, contre ça, je suis intransigeant. Si j'en vois un qui tue une abeille, il aura affaire à moi.
8: Pourquoi détruire la nature ?
4: Parce qu'on construit des maisons qui ne servent pas à grand-chose dans les villes. On ferait mieux de faire attention à ce qu'on fait. On construit des véhicules, ça pollue, ça consomme de l'essence. Et les gros véhicules comme les pick-up, les 4x4 et tout ça, je ne veux plus en voir sur la route.
8: Qu'est-ce qui est beau ?
4: Qu'est-ce qui est beau ? Déjà, les animaux. J'aime bien les animaux. Moi, j'ai eu 7 chats et un chien. Et jamais j'ai fait de mal à un animal.
8: C'est pas ça la question. C'est qu'est-ce qui est beau ?
4: Moi, je trouve que tout est beau.
8: Pas beau, beau, l'eau. Ah. Qu'est-ce qui est beau ?
0: Bon.
8: Beau. L'eau, qu'est-ce qui est beau ?
0: Qu'est-ce qui est beau ?
8: Oui. C'est pas bon.
0: Si tu veux, t'as envie de savoir qu'est-ce qui est
8: beau ? Ok, qu'est-ce qui est beau ? Bah, j'avais compris ça, moi.
0: Non, c'était plus large. Qu'est-ce qui est beau ?
8: Qu'est-ce qui est beau ? Ah, qu'est-ce qui est beau ?
0: Oui, oui. Mais qu'est-ce qui est beau, alors ?
4: Le fait de faire cuire à manger.
0: Et qu'est-ce qui est beau ?
4: Les animaux. On détruit beaucoup le milieu naturel des animaux. Et ça, c'est pas normal.
9: Ouais.
4: Je suis désolé, mais un cheval, il a besoin de son écurie. Et il a besoin de sortir, surtout. Il faut s'en occuper tous les jours. C'est du 24 heures sur 24. Je fais du cheval étant petit. Alors, je sais ce que c'est que de monter sur un cheval et de s'en occuper. Ma jument pesait 850 kilos, presque une tonne. C'était un percheron. En cas d'erreur, ça pardonne pas avec un cheval. Il vous met en l'air. Parce qu'il n'y a rien de plus beau qu'un cheval qui est toujours en train de trotter, galoper ou d'être au pas. Si on lui apprend à se cabrer, il se cabre sans problème, en toute sécurité. Mais il y a le côté têtu aussi. Parce que quand un animal ne veut pas travailler, il fera pas grand-chose. Il fera rien du tout.
0: Et ça, tu trouves beau ?
4: Ouais, parce que il est indépendant, un animal. Chaque animal a son indépendance et est libre de faire comme il l'entend.
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10: Voilà, Chris, j'ai une question à te poser, parce que tu vois que tu veux répondre à une question, donc vas-y, on t'écoute. Mais écoute, comme tu t'appelles Chris, raconte-nous un peu ce que tu fais vraiment, toi.
11: Bon, je suis en fait observateur de l'observatoire. Je filme, je suis un peu toute la situation, même les plantes, les résidentes, le visiteur et aussi l'artiste.
12: C'est moi l'artiste.
11: J'observe tout le monde.
12: Ah, d'accord. C'est moi l'artiste.
11: Oui, de temps en temps, je participe un peu. Je fais des petites interventions pour jouer avec, voir
9: Olivier. Ce
0: qui se passe. Chris, c'était incroyable parce que moi, j'ai vu hein, l'Observatoire des Simples et des Fous. Chris, il montait des tentes dans le jardin. C'était incroyable. Il y avait des petites tentes partout. Vous m'entendez, les auditeurs? Parce que je suis loin. C'est ça que tu faisais, hein, Chris?
11: Bon, c'était un peu aussi pour le temps. Hein. Il avait des jours que c'était pas sûr s'il avait pas de pluie ou de beaucoup de vent. Et comme ça, on a quand même quelque chose pour faire un abri ou quelque chose comme ça.
10: Ok. Chris, à ton avis, à quoi servent les fleurs?
11: Ah, médicinal. Esthétique, pour manger aussi, aussi de philosophie. On dirait, par exemple, les fleurs, on compte le pétale pour savoir si on est amoureux ou non. On laisse un peu diriger la vie à cause de plantes.
10: Eh bien, moi, je te dis, les fleurs, ça sert à écrire des belles chansons. Comme par exemple, « Une fleur, rien qu'une rose, si belle entre tes bras ».
9: Tu chumes bien.
10: Oui, et toi aussi, hein, voilà.
9: Dame Lou, c'est la gratos.
10: Nous avons un chanteur. Voilà, nous avons en face de nous un chanteur.
8: Moi, j'ai une question à Lise. Lise, dans les plantes, il y a des. Il y a quelque chose d'être malade.
5: Est-ce que les plantes rendent malade, c'est ça que tu veux dire?
8: Oui.
5: S'il y a des plantes qui peuvent rendre malade. Bah oui, ça dépend combien. C'est toujours pareil, hein. C'est la manière dont on consomme les choses. Faut jamais abuser. Et il y a des plantes, oui, qui sont toxiques.
10: Bah écoute, moi j'ai quelque chose à penser. Est-ce que c'est vrai que les plantes ont des sexes?
5: Oui, tout à fait.
9: Non, elle pas des
8: fleurs ou quoi?
9: Oui, ben, c'est les arbres, c'est les sexes.
5: Les sexes, c'est les fleurs. Donc les fleurs, en fait, elles servent à la sexualité
9: des
5: plantes.
10: Voilà, il y en a.
9: Des plantes.
5: Bah alors, en fait, c'est varié. Donc, chaque plante a une sexualité qui peut être très, très différente. Et donc, des fois, elles vont, par exemple, utiliser les insectes qui vont venir les chatouiller et permettre l'ensemencement et qu'elles vont pouvoir former une graine. D'autres fois, il peut avoir les deux sexes dans la même fleur ou une plante qui a des fleurs mâles et d'autres femelles. Donc, en fait, c'est très, très varié.
9: Tout l'été, c'est les arbres, les arbustes. Ils s'envoient son. Quand ça colle dans les arbres, c'est la colle. Quand ça grouille sur les arbres, ça colle entre les deux. Et quand ça pousse, ça s'embrasse les arbres entre les deux, les arbres. Entre les arbres.
0: Tu les as vus s'embrasser?
12: Bah ouais.
10: Wow. On va en découvrir tous les jours, mes chers amis. Si on dit,
9: Et... Comme des fleurs, hein, que ça lave les oreilles, ça pousse des fleurs.
10: Voilà. Je vais vous poser une question. Je vais poser une question à nos... Ah, mais nous avons quelqu'un au bout du fil. Ah, voilà, le temps qu'on nous le passe, notre technicien est formidable. Allô, allô, allô.
13: Allô, allô, allô.
10: Bonjour.
13: Ah, encore pas du tout.
10: À qui est-ce l'honneur?
13: À Dimitri, je suis Dimitri.
10: Bonjour, Dimitri.
13: Bonjour.
10: Alors, on t'écoute.
13: Alors je téléphone, en fait, juste pour remercier toute l'équipe.
10: Formidable.
13: Parce que ce matin, aujourd'hui, j'étais pas en super bon état. Je suis sorti toute la nuit et j'ai dû aller travailler, donc j'étais vraiment pas bien.
10: Voilà, t'étais fringada.
13: Je suis tombé sur votre émission et ça m'a donné le sourire et ça m'a donné vraiment de la joie pour continuer ma journée.
10: Ah bah c'est formidable, c'est très sympathique. Et t'écoutes souvent Campus?
13: Oui, j'écoute énormément Campus parce que déjà c'est il y a aucune pub.
10: Ah ça c'est
13: moi,
10: bien.
13: Les pubs je supporte pas. Dès que j'entends une pub je coupe la radio parce que c'est horrible.
10: Ah ouais d'accord.
13: Et puis j'aime bien la musique que vous passez. C'est toujours un peu surprenant et moi j'aime pas trop les trucs.
0: Dimitri, est-ce qu'on peut te poser une question parce que tu as l'air d'être quelqu'un de très sensible et qu'on a entendu Sylvain tout à l'heure, on lui demandait mais qu'est-ce que tu trouves de beau? Et j'avais envie de te poser la question, qu'est-ce que tu trouves de beau, Dimitri?
13: Ah ben moi, ce que je trouve de beau, c'est la vie. Parce que je trouve que s'il n'y avait pas tout ça, ce qu'il y a autour de nous, ah ben on ne pourrait pas le trouver beau. Alors voilà, je trouve ça beau.
10: Formidable.
0: Et Dimitri, je m'appelle Zoé, ça veut dire la vie en grec.
13: Ah, c'est belle. Quoi, la vie en grec?
0: Oui, ça veut dire que tu m'as dit que j'étais belle.
13: Ah ben voilà. Ah ben, c'est belle.
0: Merci.
10: Merci beaucoup et bon week-end à l'écoute de Radio Campus.
13: Également.
9: Toi aussi, un bon week-end.
13: Oui, salut, hein.
0: Les amis, est-ce que on pourrait passer aux choses concrètes? Parce que cette émission s'appelle l'Observatoire des simples et des fous. Et si on se posait la question, qu'est-ce qui est simple et qu'est-ce qui est fou?
4: Est-ce que je peux poser une question?
0: Oui, vas-y. Bien sûr.
4: À nos auditeurs, quand vous voyez des animaux,
0: oui,
4: malades,
0: oui,
4: et ou blessé, n'y touchez pas. Appelez un vétérinaire.
0: Tu en connais un? Tu as un numéro de téléphone du vétérinaire dans ta région?
4: Non. Mmh. Mais c'est son travail. On ne déplace pas un animal quand on ne connaît pas ce qu'on doit faire.
0: Ah oui, d'accord. Mmh. Moi, je voulais...
5: Et tu as un numéro de vétérinaire dans ta poche?
0: Non.
4: Non.
5: Ah, il faut, Sylvain. Maintenant, il faut que tu prennes toujours un numéro de vétérinaire dans ta poche.
4: J'ai déjà apporté un pigeon dans un cabinet vétérinaire.
0: Et ils t'ont fait payer ou pas?
4: Non.
0: Ah, c'est des sympas, les vétérinaires.
8: Et ils ont fait du charme ou quoi?
4: Par contre, le pigeon, au lieu d'être lâché, comme il avait été blessé par un chat...
0: Qu'est-ce qui s'est passé?
4: Il est mort.
10: Donc tu as tes pigeons.
0: Il a été pigeonné.
4: Voilà. Il a été pigeonné.
10: Et maintenant, je vais poser une question.
0: Attends, parce qu'il y a notre ami qui veut parler. Ah. Vas-y.
6: Cher avant, 15 ans, c'est le jeune, le rap, promené partout de la Rome. Toute sa vie, il a bien les arbres, les sortibles, la rouge, les paradis, ça va mieux pour... Ouais. Ou sensible, comme les oiseaux, ils mangent du pain dans le carrosse.
4: Je serais assez
6: content. Ils avaient l'hiver, l'automne, du chevreuil, tout ça. Pour au pas que je venais de me voir les arbres comme nous. Et je pense bien avec Elise, de la formation pour parler. Toléro pour devenir orienté.
0: Exactement, j'allais te le dire. Je rappelle le numéro de téléphone 02 640 87 17. Et moi, j'avais envie d'orienter vite, parce que l'émission va se terminer, sur les questions philosophiques. Qu'est-ce qu'être simple et qu'est-ce qu'être fou? Alors, l'Observatoire des fous et des simples était donc dans au carrosse à Mons et en dessous d'un... Allez, rappelle-moi encore cet arbre que
5: j'ai...
0: D'un marronnier. Et on s'est posé ces questions. Donc on a posé, c'est un espèce de micro-trottoir autour du marronnier. Et on va écouter ce que vous aviez fait comme différence entre simple et fou.
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8: Qui sont les simples et qui sont les fous?
12: Qui sont les simples et les fous? Je pense que tout le monde peut être simple et peut être fou à un moment ou à un autre dans sa vie. Faut une folie, faut être un peu fou pour supporter la vie au quotidien. Je suis quelqu'un qui lit beaucoup, donc je sais que les simples, c'est une catégorie de plantes, je pense, qui était médicinale au Moyen-Âge, donc c'est ce que ça m'a inspiré. Et les fous, je pense que l'environnement parle de lui-même, donc voilà. Je voudrais pas qu'on dise que c'est les résidents qui sont fous, et non, parce que franchement, quand je vois certains de mes collègues, on aurait notre place aussi ici dans une chambre, donc c'est important, je pense, de pouvoir se mettre à ce niveau et... Je pense que c'est pour ça qu'on est, sans vouloir nous vanter, une bonne équipe, c'est parce qu'on arrive à se mettre au niveau des résidents et être aussi fou qu'eux dans notre tête, donc ça marche très bien.
14: Comment ça s'appelle? Les fous.
15: Qui sont les simples et les fous? Mais ce sont, je pense que c'est un groupe qui travaille depuis très longtemps avec Lise Duclos et qui fait un travail très sympathique dans le jardin et on voit le résultat, c'est très bien.
14: C'est qui les simples et les fous?
16: Bonne question. Je veux dire, c'est tout le monde. Parce qu'on peut être simple et en même temps on peut être fou. Donc.
17: Qui sont les simples et les fous?
14: C'est qui présent? Les fous.
18: Ben, à l'hôpital.
14: Merci Sophie.
18: De rien.
8: Qui sont les simples et qui sont les fous? Qui sont les simples et qui sont les fous?
19: Les fous, c'est une maladie, fous.
14: La folie, non?
19: Une maladie. C'est une maladie. La folie, c'est une maladie.
14: Et les simples, c'est quoi?
19: Simple, je sais pas quoi dire.
20: Les gens devraient être plus fous et tout ce qui est fou devrait être plus simple.
21: C'est quoi être simple ?
18: Gentil, c'est mes copains.
0: Jean-Claude, c'est quoi la différence entre simple et fou ?
22: Fou, tout le monde est un peu fou dans leur tête. Tout le monde est fou dans, un peu fou dans leur tête. Et simple, c'est bien. Moi, je trouve que c'est un bon nom, simple. On peut être simple, là, on peut être simple aujourd'hui, être simple le lendemain, on peut s'habiller simplement avec des beaux habits pour la boîte de nuit. C'est simple, on est tous simples. Et les gens sont fous parce qu'ils détruisent la nature et ils détruisent eux-mêmes.
0: C'est quoi être simple ?
21: Oh, simple, ça va. Routine.
0: C'est la routine ?
21: Ouais.
0: Et c'est quoi être fou ?
21: Je sais pas.
0: T'as jamais fait un truc fou dans ta vie ?
21: Si, j'ai tapé sur un éduc.
0: Ah, ça c'est chouette. Pour notre reportage en tout cas, pas pour l'éduc. Et pourquoi tu lui as tapé dessus ?
21: Parce qu'il m'a saoulé.
0: Il te faisait boire de l'alcool ?
21: Non, non, il m'engueulait et puis moi, quand on m'engueule, je viens fou.
0: Ah oui, d'accord. Ouais. Donc tu connais bien la folie.
21: Ouais.
0: Il faut pas faire chier Gérard Lambert quand il répare sa mobilette.
21: Ouais.

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0: Voilà, bonjour. Oui, évidemment, vous êtes toujours sur Radio Campus avec nos invités qui nous parlent de plantes simples, des plantes folles. J'espère que vous avez bien suivi l'émission parce que je crois que nous avons un invité en ligne.
1: Des plantes folles, tranquille.
0: Allô, oui.
1: C'est quoi les plantes folles?
0: C'est quoi les plantes folles? Voilà.
2: Les plantes folles, c'est des plantes sauvages qui arrivent à pousser toutes seules, c'est-à-dire que la graine va s'envoler et va s'installer, par exemple, quelque part, et va sortir à un endroit où qu'elle trouve sympathique ou qui lui convient pour germer. C'est ça, une plante folle. Par exemple, un pissenlit, c'est une plante folle.
0: Allô, oui, elle a répondu à ta question. Oui. Ah, mais ça, c'est notre ami Philippe. Bonjour, Philippe. Comment vas-tu, Philippe?
3: Bien. Alors, oh, bien.
0: Après...
3: deux questions, je vais... bien, très bien, et toi?
0: Oui.
3: Il y a de plantes folles à Bruxelles, je crois.
0: Ah oui, où se
2: trouve? Ah oui, il y en a plein. Il y en a plein sur les trottoirs, long des maisons, dans les terrains vagues, dans les recoins, des fois même dans les jardins, dans les parcs.
0: Il y a la pissenlit, par exemple.
2: Voilà, les pissenlits, les pâquerettes, les trèfles. Alors, il y en a certaines qui ont disparu, mais d'autres sont là.
4: Merci, Philippe. Sylvain, est-ce que tu sais faire quelque chose que personne ne sait faire?
5: Bah, je...

0: Je sais faire plein de choses comme les activités.
1: Est-ce que personne ne sait le faire d'autre à part toi?
0: Et
1: Par exemple, des trucs que vous avez ici dans votre centre, un monsieur qui s'appelle Xavier, et lui, il sait dire les dates du calendrier.
0: Moi, c'est Sofiane.
1: Oui?
0: Qui est mon référent depuis 7 ans.
1: Oui, mais est-ce que tu sais faire quelque chose que personne ne sait faire?
2: Et tu sais toucher ton nez avec ta langue, par exemple? Ou bouger
0: c'est
2: juste
0: difficile,
2: les oreilles sans rien d'autre?
0: Non.
2: Pas faire ça, hein,
1: faire sortir son nez.
0: Moi non plus, hein.
2: Ah voilà, ouais, Stélio, c'est faire ça.
1: Ah, j'ai une
3: faire ça aussi.
2: Stélio,
4: c'est facile. Moi, j'ai réglé le tonneau.
1: Attention, les amis, nous avons les platanes en ligne.
5: Voilà.
4: J'ai réglé le tonneau.
5: Allô, allô, allô, allô, fraîche, il y a quelqu'un?
4: J'ai réglé le tonneau.
5: Allô?
6: Oui, oui, oui. Bonjour, c'est Caroline, des respectables.
5: Salut, Caroline, comment vas-tu?
2: Salut, Caroline.
4: Oui, Caroline.
5: Bon, as-tu des questions à poser à notre invité?
6: Oui, Alice.
2: Oui, je suis là.
6: Alice, pourquoi t'es folle?
5: Pourquoi... Voilà pourquoi elle est folle. Oh, quelle très bonne question, ça.
2: Parce que je suis un être humain. Et les êtres humains, ils sont tous fous. Ceux qui sont les plus fous, c'est pas ceux qu'on croit.
1: C'est qui? Des noms.
5: Voilà, des noms.
2: C'est tous ceux qui nous gouvernent.
5: Voilà, d'accord. Moi, j'ai autre chose à te poser. Est-ce qu'un fou peut être plus intelligent
6: bonjour,
5: qu'un homme normal?
6: Bonjour,
2: pas du tout, pour qui?
6: Radio Campus.
5: Ah, c'est
6: possible. Que de plantes. Grand, le fou.
5: Les plantes qui rendent fou, pourquoi?
6: Oui.
5: Donc elle t'a posé la question, les plantes peuvent-elles rendre fou, pourquoi?
2: Mais moi, pourquoi? Je pense pas que les plantes, elles rendent vraiment fou. Alors oui, quand on consomme trop, mais tout peut rendre fou. Non, les voitures, ça peut rendre fou. Je sais pas, moi, l'ordinateur, ça peut rendre fou.
1: Les sous aussi, c'est plus
7: moi,
1: important.
7: Je suis d'accord,
2: voilà, les sous, ça peut rendre fou. Les sous, ça rend énormément sous.
7: Le fait de parler, ça peut rendre fou. De parler, ça peut rendre fou.
1: Oui, voilà. Fabrice, parler, ça peut rendre fou, c'est vrai.
7: Après, et le fait de boire un café, ça va mieux après. après, on aura le surveillant va nous en opérer un.
6: Allô, c'est moi.
5: Allô, oui. Attends.
2: Alors,
5: attends.
2: En fait, c'est quand
6: on. Voilà ma question. Pourquoi dans les sables, il y a des champignons qui poussent dans les sables?
5: Pourquoi les champignons poussent sur les arbres?
6: Oui.
5: Ça, c'est Loïc.
2: Alors, il s'installe, en fait, à des endroits où l'arbre est mort.
6: Oui.
2: À des endroits... Et donc, le bois est rempli d'humidité.
6: Hein,
2: et alors, eux, ils peuvent faire leurs minuscules racines dans cette écorce qui est remplie d'humidité. Et le bois ne vit plus. Ben, ça n'embête pas l'arbre, mais le problème, c'est qu'à un moment donné, ça peut le fragiliser.
6: Allô?
5: Allô, oui.
8: C'est moi, Pascal.
5: Oui, Pascal, comment vas-tu? Très bien, je vois.
8: Pourquoi les plantes ont des racines?
5: Pourquoi les plantes ont des racines?
8: Oui.
2: Eh ben parce qu'autrement, elles ne vivraient pas, parce que les plantes, elles vivent sous terre et sur terre. Nous, on vit que sur terre. Mais les plantes, elles vivent sous et sur terre. Et les racines, ça leur permet d'absorber l'eau qu'il y a dans la terre et de transformer aussi tous les sels minéraux qu'il y a dans la terre pour pouvoir manger. Grâce au soleil et à la lumière. Donc, elles absorbent de la lumière qui lui permettent de transformer tout ce qu'il y a sous terre. Donc, sans racines, elle est foutue. Il y a quelques plantes qui n'ont pas de racines, mais c'est très rare, comme il y a quelques animaux qui ne se déplacent pas, mais c'est très rare.
5: On a quelqu'un d'autre qui te pose une question.
2: Bonjour.
6: Oui, alors, comment tu vas, Ali? Tu vas bien?
2: Oui, je vais très bien. Et toi?
6: J'ai une question pour toi.
4: Quelquefois, il faut faire attention de faire uriner...
6: En fait, est-ce que je vous fais attention le plan pour soigner ou pas, Alice?
2: Et j'ai pas bien entendu.
6: Est-ce que le plan, je vous fais attention quand on est malade?
2: Excuse-moi, j'entends rien parce qu'on parle à côté de moi.
6: Est-ce que les plantes, c'est bon pour la santé?
2: Bah oui, les plantes, c'est bon pour la santé. Alors, il y a certaines plantes qui sont toxiques et qui sont mauvaises pour la santé. Mais pour notre santé, elles peuvent être très bonnes pour d'autres,
6: pour des petits animaux, par exemple.
2: C'est
6: bon pour la santé, alors?
2: Mais parce qu'on les mange, nous. On mange, par exemple, des plantes. On mange des carottes, de la salade. Ça, c'est des plantes et c'est bon pour la santé. Mais il y a plein de bêtes qui vont manger d'autres plantes, qui vont manger, par exemple, des chardons. T'as toutes les chenilles.
6: Des chardons, c'est aussi un média, t'as dû parler. Il paraît que c'est bon.
2: Bah oui. Certains, pour nous, on peut les manger. Mais ce qu'on, nous, on ne mange pas, il y a d'autres animaux qui les mangent et qui trouvent ça très, très bon pour la santé.
3: Les orties aussi,
2: ouais.
3: Non?
2: Oui.
9: Dans l'actualité de la question, il y a bientôt à Radio Campus.
2: Oui.
9: À bientôt, Alice.
2: À bientôt.
10: Est-ce qu'il y a encore des questions?
1: Ah, il y a un dernier reportage.
2: Ah,
1: mais
2: il y a un dernier reportage.
1: Oui. C'était pas fini. Sylvain, t'as une question?
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12: Grâce à Becquet et Giuliano, j'ai arrêté de fumer le 21 juillet 2015. Le 21 juillet 2014, j'ai arrêté de fumer à minuit. J'ai rendu mon... Il restait 6 tubes, j'ai arrêté de fumer. Okay. Et le 21 juillet 2015, un an et 3 mois. Et Patrice, ça fait 2 ans qu'il a arrêté de fumer.
1: Donc le 21 juillet 2015...
12: 2014.
1: Nous avons ici Monsieur Xavier.
12: Siméon.
1: Comment vous appelez-vous?
13: Xavier Siméon.
1: Quelle est votre spécialité?
13: Le calendrier.
1: Est-ce que vous pouvez nous dire quel jour de la semaine était le 21 juillet 2014?
13: Alors, lundi 21 juillet 2014.
12: À minuit, c'est ça.
1: C'est quoi votre truc pour le savoir?
13: Je pense tout le temps au calendrier depuis que je suis petit, c'est pour ça que je fais ça.
1: Et qu'est-ce qui vous a pris de penser au calendrier? Vous aviez des projets d'avenir?
13: Non, parce que je m'intéressais au calendrier, je voulais savoir ça.
1: Mais comment tu fais? Dans ta tête, ça, tu vois quoi? Tu as une grille avec un calendrier de toutes les années?
13: Une grille avec un calendrier, oui, c'est ça, je pense au calendrier. Je réfléchis en pensant, c'est comme ça que je trouve la bonne réponse.
1: Et tu le vois? C'est comme si tu voyais une image.
13: 1999, vendredi 1er janvier 99, un an avant un année bisextile, c'est comme 1971, vendredi 1er janvier, un an avant un année bisextile.
14: L'image en cloné. Se faire piquer une artiste, c'est un don. C'est un don, je ne peux pas se faire piquer une artiste, c'est un don. Et après ça, ça fait un an que j'étais dessus, et maintenant je vais arriver sans me faire piquer. Et il y a beaucoup de fleurs qu'on peut arrêter et qu'on peut pas arrêter. Il faut pas respirer et tu ne sais pas piquer. Et ça, petit à petit. Et après, tu peux respirer et tu ne sais pas piquer du tout. Bon, être fou, c'est pareil. Il ne faut pas s'amuser à être fou. Il ne faut pas être fou non plus à essayer de les prendre sans savoir. Ça ne sert à rien. C'est pour la croire et tout. Mais les guêpes, j'en chope aussi sans me faire piquer. Les guêpes, j'en ai rien à les choper sans me faire piquer. Il y a beaucoup de trucs, quoi.
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5: Si vous avez bien compris le reportage, c'est quelqu'un qui peut lire dans les calendriers les dates et nous donner les faits qui sont passés à la date exacte.
1: Et l'autre personne, c'était un homme incroyable qui sait prendre des orties comme ça, il se fait pas piquer et même les guêpes, ça fait rien du tout sur lui. Alors Sylvain, tu voulais nous dire quelque chose?
0: Ah, je voulais faire une dédicace pour Malika.
1: Qui est cette femme?
0: C'est la cuisinière qui fait la cuisine au Chaboté.
1: Oui, c'est quelqu'un d'important.
0: Elle fait bien à manger, mais il faut l'exacte quantité de nourriture par jour.
1: Très précise.
0: Oui, parce que les quantités de nourriture sont variées, mais coûtent cher quand même.
1: Est-ce que parfois elle vous fait manger des plantes?
0: Oui. Comme des carottes râpées.
1: Et des orties aussi?
0: Non, pas d'orties, mais des pommes de terre.
15: Des poireaux.
1: Des poireaux. Toi, tu dis des poireaux, Bruxellois.
0: Des choux de Bruxelles aussi.
1: Et l'émission commence à se terminer. Est-ce qu'il y a des choses que vous n'avez pas dit? Olivier, t'as l'air tout frustré. Tu veux dire plein de choses. Dis-nous.
15: Bah ouais.
1: Vas-y, raconte.
15: Je les jeunes. Bonjour, madame, monsieur. Le problème, parce que dans les gens que tu vois dans l'école, ils apprennent à lire, les gens handicapés, sauf les gens, ils sont un peu à la Croix-Rouge. Ils ont fait la guerre sur l'étranger. Mais ceux, c'est pas faire la guerre, c'est pas où on fait la guerre. C'est mal poli, c'est méchant.
1: Lise, est-ce que les plantes font la guerre entre elles?
2: Non, moi je pense que les plantes ne se font pas la guerre. C'est voilà. En tout cas, il n'y a pas de champ de bataille. Nous, quand on se fait la guerre, c'est un champ de bataille quand même. Bah ouais, on voit jamais de champ de bataille quand on se promène en forêt.
1: Moi, j'ai vu une exposition que tu avais fait où tu avais fait pousser plein de plantes dans un musée à Mons. Et tu avais fait un travail et tu disais qu'il y avait des plantes qui écrasaient les autres.
2: Bah, c'est-à-dire qu'il y a des plantes qui s'installent à un endroit, d'autres pas, déjà, parce que les conditions sont moins favorables. La graine ne va pas forcément germer. Ça dépend si certaines aiment beaucoup la pluie, d'autres moins, les températures. Donc, leurs conditions ne sont pas les mêmes. Donc, évidemment. Et après, évidemment, il y en a peut-être une plante qui va prendre la place sur l'autre. Mais alors, c'est que l'autre n'est pas arrivé à s'adapter à l'endroit. Mais elles ne font, elles se font pas la guerre d'une certaine manière. Alors évidemment, à un moment donné, il y en a une qui va prendre plus de place, et donc ou l'autre plante arrivera à vivre sans beaucoup de place, ou alors elle va fleurir, faire des graines et aller s'installer ailleurs.
3: Où ça ?
2: Ben un endroit où qu'elle trouvera plus sympa pour elle. Voilà. Alors il y a des plantes maintenant qui ne trouvent plus d'endroit plus sympa pour elles, puisque nous on fout du béton partout.
3: Pourquoi on met pas mal de pierres, des cailloux plutôt que des plombs ?
2: Voilà, on pourrait mettre des cailloux avec des joints inter pour que toutes les plantes puissent s'installer. Mais bon, évidemment, ça abîmerait les routes, ça demanderait de l'entretien.
1: Est-ce que tu as déjà vu des vidéos de Tchernobyl ? Lise, est-ce que quand tu vois des vidéos sur Tchernobyl, est-ce que ça te remplit de joie pour les plantes ? Parce qu'elles ont pris le dessus, elles ont l'air de s'éclater complètement.
2: Oui, elles se sont adaptées. Les plantes ont une grande capacité d'adaptation et largement plus importante que la nôtre. Donc elles arrivent à se transformer de l'intérieur pour survivre, même à changer leurs gènes, c'est-à-dire à transformer leurs gènes pour pouvoir arriver à survivre. Donc oui, les plantes de Tchernobyl, d'une certaine manière, elles résistent mieux aux radiations que nous.
1: Voilà une bonne nouvelle.
3: Mais j'ai une question, Alice. Quelles plantes sont mortes par rapport à les autres plantes ?
2: Par exemple, les coquelicots, on n'en voit plus, pratiquement. Les bleuets non plus, on n'en voit plus dans la nature. Donc on en voit dans les jardins, parce que et les plantes, évidemment, sauvages, qui ont un peu disparu dans la nature, deviennent évidemment super chic dans les jardins.
3: Ça coûte cher, les plantes comme ça ?
2: Non, pas forcément, mais ça demande, en fait, les coquelicots, c'est des plantes qui vivent qu'un an et qui ont besoin de la terre retournée. Donc avant, elles s'installaient dans les champs de blé, dans tous les champs agricoles. Et puis, les hommes, ça les emmerdait, les coquelicots, dans les champs. Parce que quand ils faisaient pousser de la carotte, ils n'avaient pas envie de faire pousser du coquelicot. Donc, ils ont inventé des produits pour zigouiller les coquelicots.
16: Ah bon ?
2: Et donc, maintenant, il n'y a plus de coquelicots.
16: Pourquoi ?
2: Et la terre devient pourrie.
3: Et mais de sous l'eau ou pas ?
1: Est-ce que vous avez encore quelque chose à dire sur l'Observatoire des Simples et des Fous ? 1, 2, 3, feu, partez le générique de fin. On dit au revoir alors ?
3: Ok.
16: Oui, merci
2: beaucoup. Au revoir.
15: Bye. Le question de... Le météo.
1: La météo, parle-nous vite de la météo.
3: Il fait 10 degrés demain.
15: Le météo. 40 degrés à Barça, 40 degrés à Bordeaux, Benji, 40 degrés.
2: On va se les cailler.
15: 40 degrés. Bertia, il va faire beau. Les rousses pétales.

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1: Et nous voilà pour une émission carnet de route du projet Samarconde.
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3: Salut, salut à tous.
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1: Bonjour à tous et nous voilà pour une émission carnet de route, aujourd'hui en compagnie de Ouida. Je vous rappelle que le carnet de route, c'est la possibilité pour tous les jeunes de s'exprimer en toute liberté pendant à peu près une heure. Et aujourd'hui, dans le petit studio mobile de Samarcande, j'ai le grand plaisir, le très grand plaisir d'accueillir Ouida, à qui je dis bonjour.
13: Bonjour.
1: On s'est vu la semaine passée pour faire une petite préparation, c'est ça? Donc, qu'est-ce qu'on a fait justement la semaine passée, tous les deux, dans le studio?
13: On a préparé l'émission d'aujourd'hui, de ce que j'allais dire, etc.
1: Est-ce que c'était pas trop dur, enfin trop compliqué de parler comme ça à un inconnu, parce qu'on se connaît pas beaucoup? Et comment est-ce que toi tu as vécu ce moment-là?
13: Au début c'était dur, mais franchement ça a été quoi.
1: Difficile, c'est vrai, le début c'est toujours un peu difficile.
13: Le début toujours, puis après ça va.
1: Mais qu'est-ce qui est difficile?
13: D'entrer en contact avec une personne.
1: Et comment ça se fait que ça fonctionne? Enfin, est-ce que... Oui, je peux dire que ça fonctionne.
13: Parce que je sais que je peux vous faire confiance.
1: Mais moi aussi, Ouida. Pour ta présentation, Ouida, tu as 16 ans.
13: Ouais.
1: C'est ça? Tu viens de Oui ou tu vis en famille? Normalement.
13: Ouais.
1: Avec maman.
13: Et papa.
1: Et papa. Et alors, à la maison, il y a aussi quelqu'un d'autre.
13: Ouais.
1: Et c'est qui?
13: C'est ma sœur jumelle.
1: C'est ta sœur jumelle et aussi un grand frère.
13: Ouais.
1: Et ta sœur jumelle, c'est comme ça que je vous ai connus. Parce que vous êtes venus aussi, je vous avais vu ici quand j'ai fait une présentation, puis je vous ai vu à Samarcande.
13: Ouais.
1: Quand vous êtes venues toutes les deux pour une activité.
13: Mm-hmm.
1: Tu t'en souviens?
13: Oui, je m'en souviens.
1: Pourquoi tu souris? Parce que ce jour-là, qu'est-ce qui s'est passé?
13: J'ai fugué.
1: Parce que t'en avais assez? Parce que tu voulais un peu prendre l'air?
13: Ouais, j'en avais marre.
1: Mais c'était pas par rapport à Samarcande?
13: Non, pas du tout.
1: C'est parce que t'avais l'occasion de sortir de l'UPPJ.
13: Voilà, j'étais en liberté, donc pour moi c'était le moment de partir.
1: Liberté, c'est comme ça que tu le voyais?
13: Ouais.
1: Tes sujets, Ouida, il y a ta musique aussi.
13: Ouais.
1: Quel genre de musique on va écouter aujourd'hui?
13: Ça dépend, enfin il y a mes musiques à moi, il y a des musiques pour mes parents.
1: Et c'est surtout, on peut dire que c'est du rap?
13: Ouais.
1: On va écouter aujourd'hui. Et pourquoi tu disais qu'il y avait de la musique pour tes parents?
13: Parce qu'il y a beaucoup de musique en commun que j'écoute avec mes parents. Et aussi, il y en a une pour ma sœur.
1: Et parce qu'on va parler un tout petit peu de tes parents aussi.
13: Ouais.
1: Et on parlera aussi un petit peu de ton passé.
13: Mm-hmm.
1: Et pourquoi parfois tu as été un peu triste ou ce genre de choses. Et j'espère aussi contente de temps en temps.
13: Ouais.
1: Merci. Comme musique, avant qu'on parle de tes sujets, ce que je vais te proposer, c'est la première.
13: Ça va.
1: Et qu'est-ce que tu voudrais écouter? Ça, c'est une musique pour toi, puisqu'on n'a pas encore parlé des autres personnes.
13: Pour moi, Jaja Dinas.

0: Et voilà, ici, on vient d'écouter, c'était JJ Dina, c'est le titre.
1: Bénéfice Max.
0: Et alors, je voulais te poser une question. Pourquoi celle-ci, tu as choisi?
1: Déjà, c'est mes deux chanteurs préférés. Elle est sortie quand j'étais en IPPJ. Et donc, quand j'ai eu mes week-ends, mes potes m'ont dit de l'écouter. De là, je l'ai écoutée et je l'ai bien aimée. Je l'ai fait écouter à ma maman, qui écoute assez souvent mes musiques et que ma maman aime bien, elle aussi. Et donc, c'est devenu une musique un peu pour nous.
0: Mais tu écoutes aussi les paroles, Ouida. Le titre, par exemple, Bénéfice Max, qu'est-ce qu'il veut dire?
1: Déjà, avec mes potes, avant, on fumait beaucoup. Et Bénéfice Max, ce qui veut dire qu'il se fait beaucoup de bénéfices, quoi. Donc,
0: mais en faisant quoi?
1: En vendant.
0: En vendant de la beuh ou du...
1: De la beuh, oui.
0: Quand tu l'écoutes et quand tu le vois dans ces clips, parce que celui-là, je l'ai regardé quand je les trouve sur YouTube, et je crois qu'ils sont dans un pays où il y a des palmiers et des grosses voitures,
1: ouais.
0: Des grosses maisons, une piscine. Pourquoi ils ont besoin de ça? Pourquoi? Est-ce que c'est ça qui vous plaît aussi dans les clips?
1: Non, pas du tout. Nous, on écoute, on fait pas forcément attention même aux paroles et tout ça. On l'écoute parce qu'on l'aime bien et qu'elle nous ambiance.
0: Et ouais, merci en tout cas, Ouida. Je voulais te dire, là je vais reprendre tes sujets parce que quand on s'est vu la semaine passée, moi j'ai pris des petites notes et donc j'ai des petits sujets. C'est de ça dont c'est un peu le principe du travail qu'on fait aussi avec vous. Et j'ai entendu quelque chose, et normalement c'est quelque chose dont tu voulais parler, mais moi ça me touche parce que tu as 16 ans, et puis c'est une des raisons aussi, c'est la consommation, je crois, qui t'a fait tourner la tête.
1: Effectivement.
0: À un moment, mais c'était déjà il y a un petit bout de temps, ça.
1: Ouais.
0: Comment ça se fait que vous êtes si nombreux, Ouida, à me parler de la consommation? Pourquoi tellement de... Enfin, j'ai l'impression en tout cas que beaucoup de jeunes qui sont à ta place, parfois, passent par la consommation.
1: Parce qu'on essaye tous. Et en voyant les effets que ça peut nous faire, on se dit, surtout les jeunes qui ont des problèmes, ça nous met bien, on oublie nos problèmes. Après 2 heures, on n'a plus d'effet, donc les problèmes reviennent. Et donc, on recommence à chaque fois. Donc, depuis, c'est tous les jours que ça vient.
0: Pourquoi? Oui, mais ça veut dire rechercher des effets, se mettre bien. C'est aussi fuir parfois les def. C'est ce que vous dites parfois. Je ne sais pas si tu as déjà entendu ça.
1: C'est fuir les problèmes.
0: Mais ça veut dire avec cette substance, vous allez vous sentir mieux.
1: Oui.
0: Mais est-ce qu'il n'y a pas moyen d'imaginer d'autres choses à faire pour se sentir aussi bien que quand on a fumé?
1: Si, il y a beaucoup d'autres moyens, nous, le seul moyen qu'on a trouvé, c'est se réfugier dans la drogue. Parce qu'on voyait qu'avec ça, on était dans un autre monde. Donc,
0: Et ta sœur, elle t'a suivi à ce moment-là?
1: Ma sœur, au début, ne fumait pas trop. Puis, elle commençait à traîner beaucoup, beaucoup avec moi. De là, elle fumait tout le temps. Comme moi, quoi.
0: Et je sais qu'on avait parlé un peu de ça la semaine passée, parce qu'il y a aussi tes parents qui voient un peu comment toi tu changes. Parce qu'à un moment, tu n'étais pas dans la consommation, tu étais trop petite.
1: Ouais.
0: Mais qu'est-ce qui a fait à un moment que tu aies tous ces potes? Parce que je ne sais pas, il faut peut-être comment tes parents ils ont réagi quand ils ont vu que tu passais beaucoup plus de temps avec eux, j'imagine.
1: Ouais.
0: Et est-ce que tes parents ils ont vu un changement? Est-ce que toi tu te souviens d'un petit changement dans la tête?
1: Je m'en souviens pas trop, mais je sais bien que quand ils ont appris qu'on fumait, déjà, ils n'acceptaient pas et ils étaient mal, quoi.
0: Comment ils se sont rendus compte que tu fumais?
1: Je me rappelle plus vraiment.
0: L'odeur, sentir, ou tu as fumé à la maison, dans ta chambre?
1: J'avais déjà fumé dans ma chambre, ils ne l'avaient pas senti. Mais comment est-ce qu'ils l'ont vu? Je me rappelle plus du tout. Peut-être que c'est un jour que je suis rentrée défoncée ou... Je ne sais pas.
0: T'avais pas peur?
1: De la réaction de mon papa, c'est quand même...
0: Mais ça t'a pas empêché de revenir parfois en étant def, comme tu dis?
1: Non.
0: Et t'avais quel âge la première fois que t'as fumé?
1: J'avais 12 ans.
0: 12 ans. Comme la semaine passée, j'aurais plein de questions par rapport aux parents. Je me mets un peu à la place des parents parce que tu vas rentrer après l'IPPJ.
1: Oh, ouais, ouais.
0: Mais ça, on reviendra sur ce sujet-là. Mais pourquoi les parents, ils ont tellement... parfois peur quand ils se rendent compte que leurs enfants consomment?
1: Moi, mes parents, je sais que c'est parce que mon papa, il est pompier et qu'il a été ambulancier, donc il a été déjà recherché des personnes dans des états très choquants ou qui pouvaient mourir, etc. Ma maman, en étant soignante aussi, donc et je pense qu'ils n'ont pas vraiment envie de voir leurs enfants dérouillés du monde, je veux dire. Mmh. Donc,
0: Et est-ce que tu penses que les parents, ils se rendent compte quand tu dis « vous n'allez pas bien et vous avez besoin de fuir le monde » C'est une manière à vous de vous sentir, tu as trouvé une expression tantôt, je ne sais plus, mais de fuir ses problèmes quelque part.
1: Ouais, ouais.
0: Et est-ce que tu crois que les parents, ils ne sont pas tristes de cette situation-là? De sentir que leurs enfants, ils vont à un moment pas bien et qu'ils n'arrivent pas, ou vous n'arrivez pas à communiquer avec eux pour éviter d'aller trop loin?
1: Si, justement, ils sont très mal parce qu'ils ne comprennent pas trop. Ils ont envie qu'on leur parle et tout ça, mais voilà. Enfin, moi... En tout cas, j'arrive pas à leur parler, donc la seule solution que j'avais trouvée, c'était fumer, et donc que ça les a rendus très mal, quoi.
0: Je peux laisser une petite question ?
1: Oui, oui.
0: Comment ça se fait qu'on n'arrive pas à parler à ses parents à un moment, pour leur dire qu'on va pas bien ?
1: Je suis toujours restée renfermée sur moi, en fait. Même aux personnes extérieures et tout, j'ai jamais vraiment parlé pour dire... Là, ma maman, elle arrive un peu, mais bon, c'était pas suffisamment pour régler tous mes problèmes, etc. Donc.
0: Mais là, tu as grandi depuis cette période-là.
1: Effectivement.
0: Mmh. Et tu crois que c'est l'IPPJ qui vous aide à ce que maman vous parlez un petit peu plus maintenant?
1: L'IPPJ a quand même refait nos liens, parce que voilà, avant, je faisais que fumer, je. Je partais à 7h du matin, je rentrais à 10h, 11h. J'allais directement dormir, donc j'avais plus de contact avec papa et maman. Et là, franchement, l'IPPJ nous a vraiment recréé des liens, je veux dire. Donc, voilà.
0: Elle t'oblige pas à le faire?
1: Pas du tout. Mmh. Parce que c'est moi qui veux ça.
0: Et, ça, et ta sœur, elle doit faire le même travail que toi? Elle a dû faire parce qu'elle est partie maintenant?
1: Elle a dû en faire, mais c'était encore différent du mien. Enfin, c'est pas du tout la même chose, non.
0: Et c'était deux jeunes filles, les deux enfants.
1: Oui, c'était deux... Enfin, c'est deux choses différentes, quoi.
0: Je pense à ce que je te disais par rapport à papa et maman, qui s'inquiètent pour une et pour l'autre.
1: Ouais. Mmh. Mais voilà, pendant ma sœur qui a été au cactus, elle fumait moins, elle revenait que les week-ends et les mercredis après-midi, mais moi, je partais tout le temps, je fuguais tout le temps. Donc,
0: Je pense à ta sœur. On est mercredi aujourd'hui?
1: Oui.
0: Qu'est-ce qu'elle fait maintenant?
1: Là, maintenant, ma sœur, elle est à la maison.
0: Est-ce que tu lui ferais pas un petit message? Qu'est-ce que tu lui dirais? Ça peut être quelque chose de très, très, très drôle, aussi très chouette.
1: Là, maintenant, je lui dirais que je l'aime, qu'elle garde force. Et que, surtout, elle doit faire attention à ce qu'elle fait, à part chuter et tout. Et que je l'aime, quoi. Voilà, qu'elle garde force.
0: Qui c'est qui est la plus drôle des deux?
1: Maman, elle dit que je suis la clown de la maison et elle dit que Pauline, c'est la pépette.
0: Mmh. Merci. Hein. Mmh. Ouida, j'espère que je t'ennuie pas avec toutes mes petites
1: questions. Non, pas du tout.
0: Je reviens sur ta préparation. Et je ne sais plus pourquoi tu m'avais dit ça, mais tu m'as parlé de la famille. Parce que moi, je te posais la question. Qu'est-ce qui a fait, à ton avis, que tu te sentes... un peu en décalage, ou que tu te sens un moment un peu dans le ras-le-bol ou pas bien à la maison. Tu te souviens?
1: Oui, oui.
0: Et tu m'as parlé du grand frère.
1: Oui.
0: Et je ne sais pas pourquoi tu m'avais dit ça, tu m'as parlé de la jalousie, que toi, tu ressentais, que tu étais jalouse de ton grand frère parfois.
1: Oui, parce qu'avant...

0: dans le cadre de l'émission, on a regardé plusieurs comédies et je pense qu'il n'y en a aucune qui n'a pas de fond. Est-ce qu'une bonne comédie, selon vous, c'est une comédie où on rigole juste et on en sort en se disant, bah voilà, j'ai bien rigolé, mais j'ai pas réfléchi sur quelque chose de plus profond?
1: Je pense que ça dépend peut-être des goûts, mais
0: Ouais.
1: pour moi non. Pour moi, il faut qu'il y ait un fond. Enfin, je pense que c'est toujours nécessaire d'avoir une. Bah, les trois qu'on a regardés là, comme tu disais,
0: Ouais.
1: c'était. Il y avait une histoire, il y avait un fond, il y avait un propos. C'était pas juste tu rigoles et tu. Après, ça fait du bien parfois hein, de juste rigoler et puis de passer un bon moment. Mais tu peux avoir l'un en ayant aussi bah, un fond et une histoire, quoi.
0: Moi, je suis d'accord avec toi, mais c'est parce que j'ai eu beaucoup de discussions avec des copains qui me disaient, bah, en fait, ouais, j'ai rigolé deux, trois fois en parlant par exemple du sens de la fête quand il est
2: Oh.
0: sorti. Comme
2: Excellent
0: c'est
2: ce film.
0: exactement,
2: Ouais.
0: je suis totalement d'accord avec toi. Mais quand c'est sorti, bah, les gens l'ont beaucoup comparé au précédent film des réalisateurs qui étaient intouchables. Ils disaient, bah, j'ai rigolé deux, trois fois, mais dans le fond, j'ai pas rigolé autant que ce que je m'attendais à rigoler. Et comme si la valeur d'une comédie se mesurait seulement
3: Ah
0: au
3: ouais.
0: niveau de à quel point je me suis bedonnée dans la salle. Et donc, si j'ai ressenti une autre émotion que le rire à 100%, bah alors c'est que c'était pas une bonne comédie.
3: Bah moi, j'aime bien être contaminée, immergée par un univers, et tant que le film arrive à me, on va dire, à me faire parvenir une idée qui va rester en moi après, enfin, c'est gagné, quoi. Par exemple, j'ai parlé d'un film, bah, là c'est francophone, mais c'est belge, qui est une comédie que je vous conseille, c'est Aimer perdre, que j'ai beaucoup
2: Oui.
3: aimé. Et c'est un peu un truc qui dit on envoie en l'air le capitalisme, et on vit comme on veut, et puis one life, quoi. Et c'est extrêmement drôle, et en plus, ça a été fait vraiment deux bouts, trois ficelles, et c'est
0: Ouais.
3: super efficace. Et en fait, ça t'immerge dans un nouveau mode de vie que t'as pas forcément. Et du coup, bah, après, on va dire, il y a toujours un petit personnage du film qui reste en toi après, je sais pas comment expliquer, ça reste une présence comme ça dans mon inconscient. Et oui, moi je trouve que ça c'est un peu le bon facteur d'une bonne comédie, c'est qu'il y a une partie du film qui reste en toi après, et ça change un peu aussi de la définition du genre aussi, parce que c'est un peu une sorte de puzzle ajouté au fil du temps, quoi.
0: Okay. Je pense que tout ça va bien nourrir la discussion sur les trois films qu'on a vus. Du coup, vu qu'on en parle beaucoup, mais qu'on ne les a pas encore présentés, nous avons vu pour l'émission Perdrix, À l'abordage et
2: Adieu les cons.
0: Adieu les
3: Ton
0: cons,
3: film.
0: exactement. Peut-être que chacune peut faire la présentation de son film avant qu'on dive in sur Perdrix. Sarah?
4: Alors, du coup, rapidement, dans Perdrix, on suit les aventures de Pierrot Perdrix, qui est commissaire de police, et qui aide Juliette Webb à retrouver sa voiture qui contient toutes ses affaires, toute sa vie, et sa voiture, elle s'est fait voler par des nudistes révolutionnaires. Et du coup, on va suivre comment ces deux personnages font tout pour retrouver cette voiture. Et voilà la relation qui se tisse entre les deux et cette femme qui débarque dans la vie bien rangée de notre cher Pierrot Perdrix.
0: Peut-être retour des avis. Est-ce que d'abord, vous avez aimé ce film? Est-ce que c'est une bonne comédie? Est-ce que c'est une comédie tout court?
3: Moi, j'ai beaucoup aimé et bah en fait je trouve que l'humour vient par le côté où on bouge un peu les normes. En fait, c'est un film où enfin on va dire le résumé de ce qui se passe, c'est que bah, c'est des vies qui vont être un peu chamboulées. En fait, ça parle beaucoup d'individualisme et de comment l'individu se sent quand il est dans un groupe. Et en fait, on dit aux gens, alors oui, vous êtes une famille, mais comment vous vous sentez à l'intérieur de cette famille et comment vous vous sentez en dehors de cette famille aussi. Et oui, donc c'est moi en tout cas, je trouve que l'humour fonctionnait aussi par le fait de bouger ses normes comme ça. Et oui, par exemple, le personnage de Swan Harlow, il va être bousculé dans son existant. Il va être un peu forcé à sortir de son mutisme presque quotidien. Et oui, voilà. Donc pour moi, c'est le franchissement de la norme, on va dire, qui était déjà établie avant, qui fait que ce film est drôle. Et aussi par la science du cadrage qui m'a complètement éblouie. Il y a ce côté à la fois minimaliste et très chirurgical de poser la caméra à un certain endroit, de couper une tête à un certain endroit, ou de mettre un beau relief, un très beau paysage. Et parfois, il y a des cadrages qui m'ont fait penser, par exemple, à des films de Jacques Tati ou de Wes Anderson, parce qu'il y a vraiment ce côté carte postale où on met très bien en relief un très beau décor. Et même une photo d'un décor va faire un portrait de l'émotion d'un personnage aussi. Et donc, je trouve ça très beau aussi, quoi.
4: Je rebondis. Moi, j'ai revu

0: film pour l'émission et j'avais oublié à quel point il était beau visuellement. Ouais. Je l'ai vraiment trouvé magnifique. Je me rappelais pas du tout.
1: Et il est très bien écrit aussi, et ça aussi, ça compte pour moi. Donc voilà.
2: Je te rejoins sur le côté Wes Anderson.
0: Oui.
2: Clairement, c'est la première chose que je me suis dit, c'est genre, waouh, ça fait très, très cadré. Pour ma part, j'ai moins aimé. Mais alors là, c'est vraiment parce que l'absurde, j'ai mes limites. Et j'ai été un peu plus perméable à ce niveau d'absurde-là. C'est aussi parce que, comme j'expliquais en off à Emily, moi, j'ai une imperméabilité qui est contre tout pour la troupe de la pixie girl. Okay. Et comme je la reconnaissais un petit peu ici, un peu, donc la Pixie Girl, c'est un peu ce qui se passe dans Eternal Sunshine of the Spotless Mind. C'est vraiment cette meuf un peu bizarre qui va venir bousculer la vie d'un mec qui est un peu boring. Et pour moi, j'en suis très imperméable parce que j'arrive pas à y croire.
0: Okay.
2: Et donc, comme c'est trop loin du réel pour moi, ben alors là, j'arrive pas à rentrer dans le film. Par contre, je l'ai trouvé très drôle.
1: Mm-hmm.
2: Ça veut pas dire que, en tant que film, j'ai eu du mal à rentrer dedans. Mais du coup, j'ai bien kiffé les blagues. Les blagues fonctionnent bien. La dynamique est bonne, comme tu disais, sur le cadrage. Par exemple, cette scène où t'as la maman et puis après, t'as son copain qui fait « ça va » et que t'avais pas vu le copain qui était dans le plan, il la rend. Quand ça se passe, toute la scène avec les policiers qui commencent à se faire une psychanalyse de leur chef, j'ai adoré. Mais en fait, du coup, je l'ai beaucoup plus apprécié comme un enchaînement de petits sketchs que dans un global d'un film.
0: Parce que le film a ce côté, je suis tout à fait d'accord qu'il est absurde, et du coup, moi, au premier visionnage, ça m'avait laissé un peu en dehors aussi, et ici, en le revoyant, en sachant où on allait, j'ai eu plus facile à rentrer dedans et à suivre ça d'un fil continu.
3: Ouais, moi, c'est justement ce que j'ai adoré. Enfin, c'est l'idée que je savais pas où on allait, je savais pas ce qui se passait. Ce que les personnages vivaient, c'était déconstruit, on savait pas trop... ce qui allait arriver, mais je trouvais que malgré tout ça, c'était quand même un film qui était très doux.
0: Ouais.
3: Enfin, il y avait cette. Enfin, moi, c'est typiquement le genre de film que je regarde le dimanche après une. Enfin, une. Juste avant le lundi, quoi. Oui, bien sûr. Ouais. C'est la fatigue. Mais c'était vraiment. Ouais, je sais pas. Et puis, il y avait un propos aussi à l'intérieur, que ce soit comme tu disais, t'as tout dit, hein, Victoria, mais c'était. Enfin, aussi le moi je trouvais sur la famille et les liens familiaux qui étaient c'était
0: mais le subplot familial est terrible par moments.
1: Oui, non, c'est pas tout le temps la joie en
3: non. Mais je pense que justement, je crois que c'est le genre de film intéressant, comme tu disais Sarah, à re-regarder parce que je pense qu'il y a plein de trucs à découvrir, il y a plein de layers cachés, donc voilà, à voir et à revoir.
1: Et puis en termes de référence visuelle aussi avec l'homme rétrécit, tout est très joli. Et ça m'a fait penser à un autre film qui n'est pas une comédie mais que je vous conseille, qui s'appelle Les feuilles mortes de Akio Korizumaki. Et en fait c'est un peu une colorimétrie qui est faite pour vous faire prendre conscience de parfois l'absurdité, la banalité du quotidien, enfin ce qu'on considère comme normal, la banalité du quotidien, et d'en faire tout un univers un peu décousu autour, où les personnages sont un peu comme des Playmobil, je sais pas comment l'expliquer, mais ils sont un peu neutres, mais même quand ils sont neutres, ils arrivent quand même à dégager une certaine émotion, et il y a un peu ça aussi dans Perdrix aussi, c'est le côté de sortir de la neutralité, et ça passe aussi par... Bon, après ça c'est ma référence à moi, ça se trouve, c'était vraiment dans ma tête, mais en tout cas, voilà quoi. Et que le remédier est très très joli aussi, je trouve.
0: Et le film date de 2019, a été réalisé par Erwan Leduc, et en fait, il a sorti un autre film depuis qui passait au FIF, une des années où j'y étais, qui s'appelle La fille de son père, et que j'ai vraiment hâte de découvrir parce que j'ai beaucoup aimé son cinéma ici dans Perdrix. T'avais eu l'occasion de le voir, toi, Mathias ?
4: Non, désolé.
2: Comme vous dites, moi je pense que j'ai hâte peut-être de le revoir. Comme je disais,
4: en fait, m'avait donné envie.
2: De manière paradoxale, c'est peut-être le film pour lequel j'ai le plus ri.
0: Ok, oui, mais je suis d'accord. D'être.
2: Voilà. Du coup, on va s'arrêter là pour la pause musicale. Pour la pause musicale, c'est un classique de la comédie française, c'est-à-dire qu'on va vous passer Earth, Wind and Fire, Boogie Wonderland. Qui est la musique qui passe évidemment dans Intouchables, dans la fameuse scène où Omar Sy danse.

0: bon retour sur Scope, votre émission de cinéma hebdomadaire. Il est 16h30 et nous sommes avec vous jusqu'à 17h.
1: Et on remercie Léa pour nous avoir permis enfin d'avoir les bonnes paroles. Parce que moi j'ai toujours cru que dans le refrain il disait « Pookie Pookie Dance
0: ». Comme tout le monde qui a vu un film quand il était plus jeune.
1: Exactement.
0: Et donc, nous parlons aujourd'hui de comédie, et plus principalement de trois films de comédie française, de bons films de comédie française. Et nous avons déjà parlé de Perdrix, et il nous reste donc Adieu les cons et À l'abordage. Je vais commencer par Adieu les cons, parce que c'était ma proposition, c'était mon petit coup de cœur, ma petite claque quand je l'ai vu pour la première fois. Et donc, pour vous faire un petit résumé, Adieu les cons, c'est l'histoire d'une coiffeuse qui se rend compte qu'elle a une maladie auto-immune en stade terminal, elle va donc bientôt mourir. Et elle décide de se lancer à la recherche de son fils abandonné sous X. C'est un fils qu'elle avait eu quand elle était très jeune, à 15 ans. Très jeune. Et pour l'aider dans cette petite quête, enfin cette grande quête plutôt, elle s'allie avec un informaticien des services publics qui est suicidaire. Alors, je vous l'accorde, quand je vous l'explique comme ça, on se dit pas fun, fun, fun, fun, fun. Et en vrai, il y a des périodes et des passages où on est en mode pas fun, fun, fun, mais certains quand même, qui sont quand même vachement amusants. Qu'est-ce que vous avez pensé de ce film autour de la table ?
2: J'ai pas trop aimé.
0: Cette bonne guerre, je n'ai pas trop aimé.
2: Voilà, c'est exactement ce que je me suis dit quand il a dit. Non, c'est un film dont j'avais entendu beaucoup parler à l'époque de César quand il y était. C'est en 2022, je crois, quelque chose comme ça. 2021-2022, ça remonte déjà un petit peu. Où je me rappelle, Twitter était divisé. J'étais encore sur Twitter à l'époque. Soit les gens adoraient ce film, soit les gens ne comprenaient pas la hype autour de ce film. Je crains malheureusement d'être dans la deuxième catégorie, la partie des haters. C'est OK. Non, j'ai pas détesté non plus. C'est bien interprété. Il y a des parties, des aspects de la mise en scène que j'ai trouvé super chouettes. Non, mais un peu du mal à rentrer dedans. Et puis, c'était très jaune, quoi. Voilà.
3: Jean-Pierre Jeunet vibe.
2: Mais vraiment, et comme c'est pas mon cinéaste préféré, ça m'a un peu... voilà.
4: Eh ben, je suis un peu d'accord avec Sarah.
3: Aïe, aïe, aïe, aïe.
4: Non mais, en vrai, c'était OK. J'ai passé une bonne soirée. Ma maman, je l'ai regardée avec ma maman, elle a adoré.
2: Okay.
4: Donc, c'était assez divisé chez nous. Mais moi, c'était un peu comme tu disais, j'ai pas réussi à rentrer dedans. Il y avait des moments drôles, il y avait des moments tristes. J'ai pleuré même, mais pourtant, il m'a pas... transcendé, ça m'a pas... Je sais pas, ça m'a pas emporté, j'étais pas complètement dedans. Mais oui. J'essaie de trouver des arguments, mais...
2: Mais en plus, sincèrement, je pense... Déjà, j'ai fait pause pendant le film pour faire autre chose. Ça m'arrive trois fois par an. Donc,
3: c'est pas bon signe,
2: voilà.
3: Ça.
2: Et je pense que dans deux mois, j'aurais pas mal oublié le film, malheureusement.
4: Mais je me demande si c'est pas... Enfin, personnellement, je pense que c'est un peu... J'ai déjà vu des plots comme ça, des histoires un peu similaires. Du coup, je savais vers où ça allait aller. Alors, c'est sûr que... Enfin, moi, j'ai adoré, par contre, la dynamique entre, du coup, les deux personnages principaux et puis le troisième qu'ils ont ramené après.
0: C'est leur sidekick aveugle.
4: Ouais, c'est ça.
2: Marrant, pour
4: c'était,
2: le coup.
4: Ouais, c'était... Ouais,
1: qui ça, a eu un César du meilleur acteur dans un second.
2: Ah, ouais, voilà.
4: Pour ce film ?
1: Ouais, Nicolas Marié.
4: Okay.
1: Ouais.
4: Mais je sais pas, je suis pas rentrée dedans malgré tout ça... Ouais, ça m'a laissé. En fait, je pense que j'en voulais plus. Je voulais quelque chose de plus, quelque chose qui
2: en ressort. Ouais.
1: Moi, j'avais pas cette exigence de base, donc c'est peut-être aussi pour ça que ça m'a plus plu. Mais non, si moi j'ai vraiment beaucoup rigolé. Je trouve ça fort d'arriver à faire rigoler sur des moments où c'est pas un spoil parce que ça arrive dans les 10 premières minutes du film. Il tente de se suicider et puis il n'y arrive pas. Et la façon dont il se loupe, c'est arriver à faire rire de ça. Moi, je trouve ça assez fort. Donc. Voilà, c'est Albert Dupontel pour moi justement, il incarne parmi cette génération d'humoristes d'à peu près son âge qui pour certains sont des vieux réas qui savent pas faire autre chose que des blagues sous la ceinture, lui justement se met complètement en porte-à-faux de ça et arrive à faire rire justement sur des trucs un peu absurdes ou intelligents entre guillemets, donc là-dessus bravo. Et non, moi globalement c'est le fait que l'histoire soit assez insolite, la dynamique qu'il y a aussi, ce troisième personnage qui intervient aussi, qui est aveugle et à qui il arrive aussi des tas de choses où tu te dis mais ça va jamais s'arrêter et tout. Non, c'est moi j'étais pris du début à la fin et c'est clairement c'est une recommandation. Mais c'est vrai que le genre entre guillemets des comédies noires, c'est pour rentrer dedans, je sais que ça peut pas forcément appeal à tout le monde. Donc voilà.
3: Mais je rejoins ce que dit Mathias. Moi, j'aime beaucoup le cinéma d'Albert Dupontel, même si ça remonte à loin. Je pense que je m'étais fait une sorte de semi-marathon de ses films il y a genre 5 ans, un truc comme ça. Donc ça commence à monter. Donc Adieu les cons, je vous avoue, j'ai pas eu le temps de l'avoir pour l'émission, mais j'ai encore des souvenirs. En tout cas, je me souviens que j'avais beaucoup aimé, que ça faisait partie de mes préférés de lui. Mais c'est un cinéma qui est assez particulier. Mais évidemment, c'est pas péjoratif quand je dis ça. Mais je rejoins Mathias sur le fait que Dupontel, il appartient à une génération de réalisateurs que je qualifierais de créatifs. Et dans cette catégorie-là, je mettrais aussi Michel Gondry. Et en fait, c'est... Bon, je vais dire un terme, c'est pas péjoratif ce que je vais dire, mais c'est une sorte de grands gamins qui arrivent à recréer leur propre monde et qui ont une vision de la vie un peu cartoonesque dans la mise en scène. Et c'est un truc qu'on retrouve aussi, par exemple, comme disait Mathias, dans sa façon de... dans sa tentative de suicide, qui fait des dégâts assez cartoonesques derrière lui. Et ça, c'est un truc que je retrouve beaucoup dans l'univers de Michel Gondry aussi. Mais en tout cas, c'est vrai qu'Albert Dupontel a un humour très particulier à lui, qui est un peu proche de l'anticonformisme parfois. Mais en tout cas, on en avait parlé en off, mais c'est pas une comédie, mais si vous aimez pas trop son humour, en tout cas, il y a un film que je vous conseille, c'est Au revoir là-haut, qui est magnifique, qui est adapté d'un livre de Pierre Lemaitre, je crois.
1: Oui, c'est ça.
3: Ouais. Et qui est vraiment magnifique. En tout cas, voilà, si vous n'aimez pas l'humour du Pontel, je vous conseille
2: le drame.
3: Le drame du Pontel. Et en plus, apparemment, il va sortir un nouveau film et ouais. La hype est présente de mon côté. Donc voilà.
0: Il ne reste que moi. Mais du coup, oui, forcément, moi, j'avais beaucoup apprécié ce film quand je l'avais vu pour la première fois, ce qui était quand même à sa sortie, donc il y a quelques années. Et là, le revoir pour préparer l'émission, ça a été un vrai plaisir, parce qu'en fait, il y a eu plein de grilles de lecture que j'avais pas eues quand j'étais ado. Notamment sur ce personnage qui est aveugle et qui est vraiment... En fait, je me suis rendu compte qu'il y avait toute une lecture anti-police.
2: Mais oui, et
1: oui, tout le j'ai oublié de le dire, tout à fait.
0: Tout le long du film qui m'a... que j'ai apprécié parce que j'en avais pas du tout eu cette lecture là quand je l'avais vu pour la première fois. Et là quand tu vois, ah c'est toujours la police, ouais, mm-hmm. Ils font plus de mal rien qu'au tout début. Enfin, je pense que c'est une des premières phrases du médecin qui lui explique sa maladie auto-immune et qui dit ouais, ils sont un peu cons, ils font plus de mal que de bien. en faisant un lien avec la police, enfin, tout ça je le redécouvrais lors de ce visionnage, ce qui m'a beaucoup plu. Effectivement, je vois vraiment le côté anticonformiste, que ce soit surtout sur cet aspect anti-police, mais surtout la fin qui est vraiment dans ce cas-là. Et oui, moi j'apprécie justement, tu parlais, Émilie, de tu voyais où ça allait. Mm. Mais moi, personnellement, je ne l'ai pas vu, quoi.
2: Okay.
0: Alors c'est peut-être que je suis naïve, mais moi je ne l'ai pas vu et je me suis laissée emporter par cette histoire. Et même par cette histoire d'amour à certains moments, et que je trouvais le film aussi très beau, poétique, que ce soit dans les plans, à chaque fois, on voit beaucoup de visages à travers quelque chose.
1: C'est une marque de Dupontel, ça.
0: Mm-hmm. J'en en ai pas vu assez. Mais il y a Virginie Efira au tout début du film qui dit « moi, je trouve ça plutôt beau mm-hmm. ». Et elle parle d'un truc genre de la mort, quoi. Et j'ai un peu l'impression que ça m'a gardé tout le film, en fait. Genre cette vision de c'est moche, mais dans le fond, il y a quelque chose de beau là-dessous. Et ben moi, c'est ça vraiment qui m'a tenu tout le film, cette émotion. Que ce soit le médecin qui a Alzheimer et qui finalement réussit à retrouver sa femme, ça m'a évidemment fait pleurer. Mais moi, cette émotion de beauté dans le dégueu, et ben en fait, ça m'a vraiment tenu. Et l'humour a bien fonctionné, effectivement, sur moi également. Donc voilà. C'était tout pour...
1: Si je peux ajouter un tout petit truc que je viens de lire sur Wikipédia, apparemment il y a plusieurs éléments du film qui sont inspirés de Brasil, de Terry Gilliam, on en revient au Monty Python, évidemment. Notamment le personnage de Monsieur Blin. Et d'ailleurs Terry Gilliam, il fait un caméo mais très rapide dans ce film-là, il joue le personnage d'un chasseur dans une publicité. Bon, il faudrait que je le revoie parce que j'ai pas du tout capté. Mais
3: j'ai pas... Dans mes souvenirs, c'était dans 9 mois ferme, enfin, j'ai vraiment des souvenirs très nébuleux du cinéma de la Porte du Pontel.
0: La scène du chasseur dans la
3: pub. Oui, oui.
4: Et j'ai encore une petite info. Je me suis perdue sur Letterboxd ce matin et je me suis rendu compte que en fait Perdrix et Adieu les cons ont le même directeur photo. Voilà. Vous aurez une info de plus sur les deux films.
1: Alexis Kavirchin qui a eu du coup un César pour Adieu les cons.
4: Exactement.
2: Il aurait dû l'avoir pour Perdrix.
4: Et voilà, c'est le même directeur photo.
0: Sur le jaune.
2: Mais oui, il y avait vraiment ce côté, mais même dans un peu la structure du film aussi, un peu Amélie Poulain, mais. Voilà. Le whimsy en moins.
3: C'est un truc que tu n'aimes pas, l'Amélie Poulain ou...
2: Je pensais que j'allais pas aimer parce que j'aime pas Jeunet et donc j'ai mis très longtemps à le voir. Non, finalement, j'ai bien aimé.
3: Mais même Amélie Poulain, c'est pas pour mettre dans la sauce, hein, mais c'est juste pour curiosité.
2: Non, franchement, j'ai bien aimé, mais j'ai trouvé que la partie romance du film était la partie la moins intéressante, par contre.
3: Ok.
2: Voilà. Petit aparté.
0: Du coup, juste pour faire ma fangirl une dernière fois sur Adieu les cons, j'avais beaucoup aimé aussi tout l'aspect critique sur la société qui est isole, en fait.
2: Ouais.
0: Comment cette grosse machine de grosse société, parce qu'en fait, on est dans un futur proche. C'est pas tout à fait aujourd'hui, mais c'est pas non plus Star Wars, quoi.
2: Ouais.
0: Donc, on est vraiment sur un futur très proche. Et comment cette grosse machine, en gros, isole les gens et les détruit. Et ça, j'avais vraiment aussi pareil, je l'avais pas vu à mon premier visionnage. Parce que moi, j'étais en mode, c'est drôle, il leur arrive plein de merde.
2: Oui, il y a quand même une grosse critique à la fois du monde médical, de l'administration et des grosses entreprises, quoi.
0: Ouais.
3: L'aliénation un peu sociétale.
2: C'est ça.
3: Et oui, en tout cas, par Dupontel, si ça peut intéresser les auditeurs, dans tous ces films, ils jouent pas. Si, je pense qu'il joue dans tous ses films, mais pour ceux que j'ai vus dans mes souvenirs, à chaque fois, il a un personnage qui joue toujours, qui est toujours en dehors des frontières sociétales. Enfin, ils sont toujours un peu en dehors et il essaye de s'imbriquer dans le moule sociétal, mais il en ressort toujours malgré lui parce qu'ils sont différents, quoi.
0: Et donc, merci à tous d'avoir regardé ce film que je vous ai forcé à regarder. Maintenant, passons à la recommandation d'Émilie, qui était À l'abordage. Je te laisse présenter le film.
4: À l'abordage, c'est un film de Guillaume Braque sorti en 2020. Et c'est l'histoire d'un garçon qui tombe amoureux d'une fille en soirée et qui se décide le lendemain, parce qu'il a entendu qu'elle partait en vacances, de la suivre. Il embarque un de ses amis avec, ils font du covoiturage, ils embarquent une troisième personne avec, et ils se retrouvent dans un camp de vacances à essayer à vivre leur petite vie, chacun comme il l'entend, et dont un des garçons, c'est essayer de retrouver cette fille et essayer de créer une vraie relation avec, et puis les deux autres qui essayent de faire ce qu'ils veulent, tout va pas se passer comme prévu, vraiment pas comme prévu, mais voilà, vous en avez pensé quoi?
2: J'ai adoré. Je pense qu'on l'a découvert en même temps, donc c'était au mois de juin lors du festival sur Impression, c'était le film d'ouverture je crois, je sais plus. C'était trop chouette, moi j'ai trouvé ça giga drôle, giga touchant. C'était vraiment drôle. Du coup, il y a ce trio qui se crée entre donc, le premier garçon qui veut parcourir la moitié de la France pour retrouver cette fille pour qui il a le coup de foudre. Il y a son pote qui l'embarque. Et puis, le troisième personnage, c'est un personnage qui, un peu par la ruse, ils font du covoiturage avec lui. Et vraiment, la relation qui se crée avec le trio est juste trop drôle. Je pourrais chaton dans mes veines 32 heures par jour sans problème. Non, et j'ai vraiment beaucoup aimé. Je trouve que le film n'est pas parfait. Il y a des petites choses qui m'ont un peu moins convaincue. Notamment, on a deux personnages qui sont sœurs. Et cette relation entre sœurs, elle ne m'a pas paru hyper réaliste. Genre un petit peu artificielle. Je trouve qu'on sentait fort qu'on était dans un film à ce moment-là. Notamment au niveau de l'écriture des dialogues. Mais voilà, je chipote, j'ai passé un très bon moment. Et c'est totalement un film que j'ai ajouté dans ma liste de bons films français à recommander pour les gens qui me demandent à en découvrir.
3: Moi j'ai beaucoup aimé aussi, j'avais déjà vu il y a un ou deux ans, et c'est vrai que c'est un monde un peu à part le cinéma de Guillaume Braque, je trouve, c'est de faire du réel, du commun, du cinéma littéralement, et c'est un peu hétéroclite dans le rythme et dans l'humour, et c'est ça qui m'a séduite. C'est pas un humour parfois un peu trop forcé qu'on peut voir dans certains films, mais c'est un humour un peu naturel, on va dire, du quotidien, des plaisirs du quotidien, je sais pas comment expliquer. Et ça m'a aussi fait découvrir un acteur que j'ai beaucoup aimé en film, c'est Salif Cissé, que je trouve joue vraiment très bien. Il a un rythme qui m'a beaucoup séduite. Et oui, j'aime beaucoup cet univers un peu hétéroclite sur le fond, et oui, c'est vraiment un film que je reverrai. C'est un film des vacances.
4: Oui, vraiment.
2: Fond.
0: Parfait, parce qu'il fait beau.
3: Et aussi, ça déconstruit l'image du grand romantique qui quitte tout pour aller voir une meuf alors que la meuf, elle le connaît pas littéralement. Donc voilà quoi.
0: Ouais, je dois avouer que quand ils étaient en mode à un moment sur une aire d'autoroute, ils se disent « Bon, surprise, bonne idée ou mauvaise idée ?» Moi, j'étais en mode « Mauvaise idée
4: !»
0: Mauvaise idée depuis le départ, hyper creepy.
3: Dans aucun monde, ça se finit bien normalement.
2: C'est ça.
0: Non, mais du coup, moi, mon avis sur le film, c'est que j'ai aimé. C'était pas mon coup de cœur sur le moment. Je pense que le fait que je l'ai regardé ce matin à 6h avant d'aller au travail. Après, j'étais dans les bonnes conditions parce que j'ai fait que ça. Enfin, j'étais vraiment dans une bulle. Ouais. J'ai fait que ça. Je me suis pas arrêtée. Mais a pu jouer sur ma Mais non, mais j'ai vraiment beaucoup apprécié ce trio qui se construit et qui. En fait, comme le disait Victoria, c'est un humour particulier dans le sens où. Mais c'est pas une punch après une punch après une punch. En fait, tu te retrouves juste dans un groupe de copains. Oui. Et c'est l'humour que tu pourrais avoir avec tes potes, en fait. C'est se dire, bah, là, c'était pas une punch pour faire une punch parce qu'il faut faire rire le public, mais c'est l'ambiance générale qui fait que c'est drôle. Je rejoins Sarah sur la relation des sœurs qui m'a parfois sorti du film également, parce qu'en fait, parfois, les sœurs, elles s'aiment bien, parfois, elles s'aiment pas. Et tu te dis, waouh, il n'y a pas eu de transition entre les deux. Et c'était spécial pour ça. Mais oui, j'ai beaucoup aimé le personnage de Chaton, que jusqu'à la fin du film, je me suis dit, mais est-ce qu'on va connaître son vrai nom? Ou est-ce que ce sera juste Chaton
4: ouais.
0: Il s'avère qu'il s'appelle Édouard.
2: C'est trop drôle.
0: C'est
2: trop drôle.
0: Et j'ai beaucoup aimé aussi la relation de shérif.
2: Ouais.
0: Et de cette jeune maman qu'il rencontre. Ouais, lors de ses vacances. Pour le coup, moi, j'étais team shérif, quoi.
2: Totalement.
0: Ouais, je suis en mode, allez. C'est toi mon gars, je crois en toi, il y en a un qui doit pécho, c'est toi. Donc j'ai vraiment bien apprécié ce côté-là, c'était un vraiment bon moment et je pense que je pourrais le recommander également à des potes pour une bonne comédie française en effet.
4: Bah, je pense que ce qui revient le plus, et c'est ce que moi aussi j'ai ressenti, c'est cette idée d'histoire d'amitié qui se crée, qui était vraiment... Enfin, pour moi, c'était le point fort du film, c'était le point clé du film aussi, parce que tout tournait autour de ça, même s'il y avait pas mal de romances à côté. C'était quand même ça qui prenait, qui était important au final. Et comme tu as dit, Léa, au final, tu rentres dans ce groupe de potes et tu es juste prise par leur vie et par ce qu'ils ressentent. Et comme on disait au début, il y a quand même toute une histoire à côté, il y a un propos, c'est pas juste pour faire rire. Et puis c'est une histoire... drôle, et moi quand je l'ai vu au festival, comme tu disais Sarah, c'était, enfin, je suis vraiment sortie de là, je me sentais bien. Ouais. J'étais juste, enfin, ça faisait du bien d'avoir un petit film comme ça qui était pas trop prise de tête mais qui était pas non plus mauvais. Voilà.
2: Et avec des scènes par ailleurs vraiment touchantes, je pense à cette scène vers la fin où Shérif se prépare avant la dernière grande soirée au camp et tout, et ouais, je sais pas, c'est touchant, c'est simple, je trouve. Il y a beaucoup de parties du film où t'as vraiment l'impression que c'est extrait de la vraie vie, ce qui du coup tranche avec ces scènes avec les sœurs, comme on disait, où c'est pas le cas. Mais donc oui, t'as l'impression qu'ils sont capturés dans leur quotidien.
4: Ouais, pour rebondir sur ça, moi je ne connaissais pas du tout les acteurs qui jouaient dedans, mais je trouvais qu'ils avaient... Enfin, en fait, ils me faisaient oublier qu'on regardait un film. Pour moi, c'était un peu un documentaire de vacances qu'on regardait par moment. Et à la fin, on se rend compte que ben non, c'est des acteurs, ils jouent, c'est un film. Donc vraiment, ils ont fait un super boulot là-dedans aussi.
0: C'est vrai qu'il y a un petit effet un peu vlog.
4: Ouais.
0: Dans le sens où il n'y a pas de l'extraordinaire. C'est vraiment, tu suis ce groupe de potes. Et soi-disant passant, les décors qui sont la montagne, c'est aussi très beau.
2: C'est trop beau. Ouais.
0: Comme film. Et c'est pour ça très reposant le matin, soi-disant passant.
4: Ouais, très apaisant, je pense. Ouais.
2: On recommande à 6h du mat.
0: Exactement. Mais du coup, voilà, ça wrap un peu ce qu'on a dit sur les trois films qu'on a visionnés pour l'émission. Avant qu'on se quitte, est-ce que l'un ou l'une d'entre vous aurait encore des comédies francophones ou non à recommander que vous trouvez être des bonnes comédies? Mathias?
1: Alors, comme j'ai toujours du mal à me souvenir des titres, j'ai vite fait taper sur Google un peu un top. Le premier top que j'ai trouvé, il y en a 65, il n'y a quasiment que des réalisations de mecs. Du coup, je me suis dit, est-ce qu'il n'y en a quand même pas au moins un fait par quelqu'un qui n'est pas un mec? Et il y a Camille Redouble de Noémie Lvovsky, que en effet je recommande, c'était une petite merveille ce truc, c'est très original. Donc en gros, c'est l'histoire de Noémie Lvovsky qui un matin de nouvel an, qui a la quarantaine, qui se fait plaquer par son gars et qui s'évanouit, et qui, quand elle se réveille, en fait elle a de nouveau 16 ans mais dans son corps d'adulte, et elle revit un peu son adolescence à ce moment-là, et c'est absolument super bien fait. C'est très touchant. Il y a des moments aussi un peu tristes parce qu'il y a toute une histoire avec ses parents, etc. Et c'est vraiment une super chouette comédie que je recommande beaucoup. J'allais aussi recommander Le Grand Bain. Le problème, c'est que ça a été réalisé par monsieur. Elle n'est pas un peu orientée, votre question, et j'ai pas envie de lui donner des vues. Donc voilà.
2: Ouais. moi, je sèche un peu parce que, comme je disais, rebondir, revenir sur des comédies, c'est toujours un peu... Voilà, donc ne me regardez pas.
3: Moi, j'avais envie de conseiller un film qui est un peu passé inaperçu, j'ai l'impression. Il n'y a pas beaucoup de gens qui l'ont vu. C'est un film de quelqu'un que j'aime beaucoup qui s'appelle Laurent Lafitte. Et il a réalisé un film que j'aime beaucoup qui s'appelle L'Origine du Monde. Alors, j'essaie de vous en dire le moins possible parce que c'est ce genre de film où, en fait, c'est mieux d'en connaître le moins... Enfin, de l'histoire avant de le voir parce qu'il y aura une sensation de fraîcheur en plus. Et en fait, tout ce qui se passe dans le film, il y a une sorte de dégradation d'effet, on va dire, indésirable qui se passe dans le scénario. Mais en fait, c'est l'histoire d'un mec quarantenaire qui vit à Paris, enfin, il est bien, etc. Joué par Laurent Lafitte. Et en fait, un jour, il a un gros infarctus, mais bien, bien vénère. Et en fait, il va voir un médecin, c'est pas hyper satisfaisant ce qu'on lui dit de la cause de son infarctus. Du coup, il va voir une chamane. Et en fait, la chamane lui dit, monsieur, il va falloir renouer avec votre origine. Voilà, je m'arrête là, mais en fait, le reste est extrêmement drôle. Et le quatuor d'acteurs est incroyable. Et en fait, c'est presque un huis clos parce que toute l'action se passe dans l'appartement de Laurent Lafitte. Et les quatre acteurs, c'est juste Laurent Lafitte, Karine Viard, que j'aime d'amour, et Vincent Macken, que j'aime d'amour aussi. Et dans le rôle de la mère, c'est Hélène Vincent qui joue aussi le rôle de la mère du marié, insupportable dans Le Sens de la Fête. Et donc, voilà, je vous le donne et je trouve extrêmement drôle ce film. Et ça joue vraiment sur l'humour noir. Et en fait, plus tu t'empêtres dans le drap, on va dire, et plus c'est horrible ce que tu découvres. Voilà. Je vous en dis pas plus. Voilà.
2: Le film a une note catastrophique sur Letterboxd.
3: Oh non.
2: Mais on va dire que c'est parce que le public international ne l'a pas compris.
3: Et voilà, ils n'ont pas eu la vision. En
0: fait. C'est ok d'avoir des hot takes parfois.
3: Oui, et voilà.
0: Mais du coup, moi, je voulais recommander le film du même réalisateur que Le Sens de la Fête, qui était
3: Toyano et Nakash.
0: Oui, c'est ça. Ouais. C'était Juste une illusion, qui est son dernier.
2: Le nouveau.
0: Ça, je sais que c'est Priscilla qui l'a vu et qui, du coup, je fais un shout-out à Priscilla, qui le recommande. Elle a dit qu'elle avait passé un très bon moment devant. Donc, moi, je ne l'ai pas encore vu, mais je compte bien m'y atteler. Sinon, si vous cherchez des idées de comédie, parce que vous en avez marre de tout le temps regarder Astérix et Obélix, Mission Cléopâtre, eh bien, vous pouvez, comme on disait pour notre émission Cultiver sa cinéphilie, vous tournez vers les festivals de cinéma. Donc là, comme... le mentionné Sarah, il y a le FIF. Après, en novembre, il y aura le Festival international du film de comédie à Liège, c'est ça. Et sinon, chaque année, celui qui fait un peu plus grand bruit, c'est le Festival du film des Alpes d'Ouest.
3: Ouais.
0: Là aussi, il y a beaucoup de comédies qui sont présentées. Et donc, si vous voulez piocher là-dedans, eh bien, ça vous donnera certainement quelques idées. Voyez ce qui a reçu, par exemple, le prix du public. Ça vous donnera certainement plein de bonnes idées concernant des bonnes comédies. Et pour nous, on s'arrête ici et on se retrouve la semaine prochaine. À bientôt.
1: Salut
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1: Le monde.
3: Salut. 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

Bonjour à toutes et à tous, il est 17h04, c'est donc avec un tout petit peu de retard qu'on se jette à corps perdu dans le campus info de cette belle journée du mercredi 23 septembre 2026.

Voilà, ça faisait un moment que je ne m'étais retrouvé ici pour vous présenter l'agenda culturel de fin de journée sur Radio Campus. Chaque jour de la semaine, à 17h jusqu'à 18h15, nous partons ensemble à la découverte de ce que Bruxelles nous propose en matière de cinéma-théâtre, sorties festives et sorties musicales. Il y aura également une playlist musicale, elle aussi, bien entendu, et que vous retrouverez sur notre site internet radiocampus.be à la fin de l'émission. Enfin, laissez-nous quelques dizaines de minutes pour la taper. Durant toute l'émission, nous sommes disponibles au 02 640 87 17. 02 640 87 17. C'est Julien au micro et à la sélection musicale, une sélection avec laquelle nous allons commencer immédiatement. On part avec un morceau de Ixy, il s'agit de Rioter.

Mendy Indiana à l'époque, à l'instant, pas à l'époque, avec le morceau Bottle Episode, et on commençait l'émission par XI avec le morceau Rioter. On va aller du côté de La Vallée à présent pour un festival dont la quatrième édition commence vendredi et se déroulera tout le week-end. Ça s'appelle Bord Perdu et pensez-vous bien qu'il s'agit d'un festival de micro-édition et d'images imprimées. C'est donc la quatrième édition. Il y aura bien sûr des stands de micro-édition de Bruxelles et d'ailleurs. Il y aura des expositions, des talks, des ateliers et évidemment une programmation musicale que je vais vous détailler dans quelques instants. C'est donc les 25, 26, 27 à La Vallée, à Molenbeek, tout près de Sainte-Thelette. Alors parmi les artistes qui se retrouvent ou les organisations qui vont se retrouver avec un stand donc de micro-édition, on retrouvera bien entendu les excellents L'Atelier du Moelle, L'Atelier du Tonneur, Margot Préham, Matière Grasse, Poil dans la Main, Pump It Up, Édition Rizzo des Bois, Valentin Pavageau, Les Ateliers de la Survie, Céleste, Blowbook et encore beaucoup, beaucoup d'autres. J'en vois ici, je ne les ai pas comptés, mais on dirait qu'il y en a à peu près une cinquantaine qui seront donc présents avec une table pour présenter leur micro-édition. À partir de vendredi, alors ça commence à 17h, vendredi jusqu'à 22h avec le salon et les expositions. Ça, c'est, le salon et les expos se donnent de 17h à 22h et en parallèle commencent à 20h les concerts jusqu'à 1h du matin. Les inénarrables vins de Sprite, Sprite à 20h, suivi de White Privileged Girl à 21h. Ojo continuera à 22h et ensuite Elena Vierce, à minuit. Ça, c'est pour la programmation musicale de vendredi. Samedi, le salon ouvre un petit peu plus tôt que 17h le vendredi. Ce sera 14h le samedi jusqu'à 22h et en parallèle de 18h à 20h, vous pourrez assister à des conférences organisées par l'ABDIL, qui est la Fédération Professionnelle des Auteurs et Autrices de Bandes Dessinées et d'Illustration. L'ABDIL qui fête ses 10 ans et qui vous propose donc des conférences de 18h à 20h ce samedi. Et alors ensuite, là, on va partir dans la nuit. De 21h à 4h du matin, il y aura Leia Touch, Elastic Systems, les Françoises, Summer Satana et Nadir. Et ensuite, le dimanche, 12h, 18h, tranquillement, à partir de c'est pour le salon et les expos. Et à partir de 13h30 jusqu'à 17h, il y aura les conférences, un film performé à 13h30, Scopes of Glory. Et ensuite à 15h, Heidi Noir Barca Grafica et une présentation de l'ABDIL, là encore, à 16h15. C'est donc tout ce qui se passe à La Vallée, celui

Pierre, il y a une, je crois, 2 semaines à peu près, à l'atelier 210. Il faisait une présentation qui avait déjà été présentée une première fois au festival Voix de Femmes l'année passée. Dans la collection 2, il s'agit d'une personne, Monstera Occulta, en l'occurrence, que vous connaissez sans doute bien si vous suivez cette belle antenne. Qui nous présentait beaucoup de morceaux de sa collection et en parlait de manière très experte avec Sophia Raskin qui l'interrogeait là dans le café de l'atelier 210. C'est un format qui est appelé à se reproduire dans les prochains mois, donc gardez l'œil ouvert à l'atelier 210 dans la collection 2. On a notamment découvert ou redécouvert Varda, dont on va écouter le morceau Lola El Malama à l'instant.

Donc une partie de ce morceau de Warda Lola El Malama, un très très long morceau, permet donc de le couper au milieu, vous pourrez le réécouter en entier chez vous si vous le souhaitez. C'est donc un morceau qu'on a pu entendre lors de la présentation de Monstera Occulta et Sophia Rask, c'était le 12 septembre, dans la collection de C'est un format qui s'est présenté à l'atelier 210, qui est appelé à se représenter les prochains mois. Il s'agit donc de plonger dans la collection d'une personne finta, belge ou internationale, qui est accompagnée par une modératrice pour parler en profondeur de sa collection musicale physique, donc des vinyles, des cassettes et des CD. Un échange très très enrichissant et très intéressant que je vous conseille donc d'aller voir s'il passe près de chez vous, s'il passe à l'atelier 210 ou ailleurs dans les prochaines semaines. On va continuer avec un autre fort long morceau. Il s'agit de I'm Not Done Cooking, groupe belge, extrait de tome 1 Beauty and the Queen. Il s'agit du morceau Dreamland.

Voilà, ici un très très long morceau là aussi que je vous invite à aller écouter dans son entièreté sur l'album tome 1 Beauty and the Queen de I'm Not Done Cooking. On parle de nous au cinéma Nova dans le film Action Item, on parle de nous, de vous. On alterne des images de paysages, des témoignages d'expériences de vie liées au burn-out dans ce film qui sera projeté ce vendredi. Ça s'appelle donc Action Item. Le burn-out, qu'il soit professionnel, étudiant ou militant, Action Item invite donc à aller le regarder au-delà des raisons et des responsabilités individuelles de l'épuisement à partir d'un espace commun de partage, des vécus difficiles. Ces personnes livrent des récits qui très souvent ne trouvent pas l'écho nécessaire ou sont vécus comme honteux ou pas assez endurants. Le burn-out est la maladie de ce siècle, c'est certain, et pour autant les causes sociales de son existence sont rarement mises en lien avec tous ces parcours de vie marqués durablement. Et par la sensorialité des images, on est donc invité à plonger dans un moment, pour un moment, dans les yeux, les sensations et le récit de ces personnes qui se livrent dans cette intimité mise en place par la réalisatrice, qui part bien sûr elle-même de son expérience personnelle. La réalisatrice en question, c'est Paula Durinova. Le film a été réalisé en 2025 en République tchèque. Il vous a présenté en version originale sous-titrée en français. Il dure un peu moins de 70 minutes et la première projection de ce 25 septembre sera suivie d'une rencontre avec le sociologue Simon Cotin-Marx, qui est co-auteur avec Hélène Balazard de l'ouvrage Burnout militant, paru chez Payot. Si vous souhaitez rencontrer la réalisatrice, il faudra vous rendre à la séance du 10 octobre, puisqu'elle sera suivie d'une rencontre avec celle-ci. Et alors, si vous souhaitez vous y rendre, non pas en payant soit 7, 4 ou 10 euros selon les réductions auxquelles vous avez droit, eh bien vous pouvez y aller gratuitement et même avec quelqu'un, puisque nous avons deux fois deux places à vous offrir pour la projection de ce vendredi 25 septembre à 20h. Le film Action Item, c'est au cinéma Nova pour emporter une de ces places, une de ces paires de places. Vous m'appelez maintenant au 02 640 87 17 02 640

Sorti du fond des âges, on écoutait d'abord Gold Panda avec You. Je pense un morceau qui doit avoir presque 20 ans maintenant. Et à l'instant, on écoutait Vegin et Jeshi et le morceau I See You Sometimes. Alors rien à voir, mais c'est vrai que j'aurais peut-être pu trouver quelque chose qui était dans le thème, mais je vais vous parler maintenant de Francophone. Vous le savez, c'est le festival francophone le plus intéressant de Belgique et probablement de Navarre. Il se déroule au mois d'octobre, c'est donc très bientôt que ça va commencer. C'est même, on peut le dire, jeudi prochain, ce sera le 1er octobre. Vous savez que c'est une programmation extrêmement éclectique avec comme ligne verte, enfin ligne de base, ligne rouge, en tout cas comme fond, de vous présenter le meilleur de la musique d'expression francophone de Belgique et d'ailleurs, puisqu'il y a généralement des Français, des Québécois, des Suisses qui participent à la programmation. Il y a généralement des nouveautés qui sont très très récentes et puis il y a des choses qui sont un petit peu plus installées, mais la plupart des morceaux et des artistes qui se produisent durant ce festival seront des découvertes pour la plupart d'entre vous. Alors ça se passe aussi dans beaucoup de lieux différents sur les 10 jours que dure le festival, puisque c'est du 1 au 10. Vous pourrez vous rendre à l'atelier 210, au BAMP, au Botanique, au Brass, au Cheval Marin, au Continental, au Jardin de ma sœur, la Vallée Léal, la Maison des Cultures et de la Cohésion Sociale, la Maison des Musiques, la Maison Poème, beaucoup de maisons, Nomad Community, Piano Fabrique VK, Super Fourchette et enfin Méta Rage, rue du Métal à Saint-Gilles. Et dans tous ces endroits, eh bien, vous pourrez de temps en temps avoir des simples concerts et puis aussi des cartes blanches ou encore d'autres types de présentations. Il y aura notamment une présentation, une carte blanche à Ona, O-N-H-A, un rappeur bruxellois que je vous invite à aller découvrir si vous ne le connaissez pas. Ce sera le vendredi 2 octobre au VK. On commencera le jeudi 1er à l'atelier 210 avec la grande fête de l'art de Thomas Loves Fashion Verviers. Alors si vous n'avez pas encore vu Thomas Loves Fashion Verviers, vraiment je vous enjoins à vous rendre à l'atelier 210 le jeudi 1er. C'est vraiment un super show. Je crois que j'ai eu l'occasion de le voir au micro-festival l'année passée. Il y aura également à la Vallée The Experimental Tropic Blues Band, et oui, qui eux aussi bénéficieront d'une carte blanche avec les Frouzes, rien que ça. C'est donc le samedi 3 à partir de 20h. Mia Lena et Clélia le même soir à Super Fourchette.

Le dimanche au BAMP, vous pourrez entendre et voir Vilain Tigre et Moite Moite, Kazar et Ismaël, ce sera au Brass le mardi 6 octobre. Et alors j'en passe quelques-uns parce que sinon on en a pour la soirée. Il y a Anges Gigi, Sensei Hatch et Vin de Sprite, dont on a parlé un petit peu plus tôt. Ce sera le vendredi 9 octobre à 14h à la rue du Métal à Saint-Gilles, à Métarage. Il y aura également Linton Desselou et Hortense qui viendront nous présenter leur spectacle dans le cadre des vitrines du parcours francophone, parce qu'il faut savoir aussi que avant le festival, il y a tout un parcours qui permet à des artistes souvent débutants ou en tout cas qui sont en progression de carrière de se rencontrer et de créer ensemble. Et donc là, on pourra entendre ce qu'ont fait Linton Desselou et Hortense durant ce parcours francophone. Nous, Réalis Tunais, ce sera le samedi 10. Rokia Bamba sera au Continental le même soir. Et alors, on terminera la soirée par un concert surprise à la Maison Poème avec Alma Reichmann aussi. Donc, Alma Reichmann et un concert surprise. Alors, les places s'achètent par soir, me semble-t-il. Je vous avoue que je n'ai pas vérifié ça, mais ça me semblerait logique. Effectivement, vous pouvez acheter vos places par soirée. Alors, pour vous donner une idée, du côté de la soirée avec Salim Shady, la carte blanche avec Jade et Naya Prophétie et Kaliadji, ce sera donc au VK le vendredi 2 octobre, ça coûte 12 euros en prévente, 15 euros sur place. On ne peut pas dire que ça soit ruineux. Et la plupart des événements durant Francophone sont du même acabit. Je vous invite donc à aller découvrir la programmation et alors aller voir en live cette programmation dans l'un des nombreux lieux dans lesquels se dérouleront donc le festival Francophone. Donc c'est la Xème édition, mais ça fait longtemps qu'ils sont là. Ils se renouvellent à chaque fois et c'est toujours un plaisir de passer du temps là-bas. C'est du 1er au 10 octobre, un petit peu partout dans Bruxelles. Nous sommes toujours à l'antenne de Radio Campus, il est 17h45 et m'est venue l'envie de vous passer ce morceau de Lana Del Rey, Venice Beach.

se passe avec les très très longs morceaux aujourd'hui. Mais là, il s'agissait de Lana Del Rey avec Venice Beach. On va aller encore du côté de l'atelier 210 à présent avec deux événements qui se déroulent tous les deux le dernier jour du mois. Le premier, le dernier jour de ce mois-ci, c'est la nouvelle Blackout Session, un autre format récurrent à l'atelier 210. Il s'agit tout simplement de se mettre assis dans le noir et d'écouter un album sur vinyle après une introduction qui sera faite par Xavier Dev, qui avait d'ailleurs une émission sur cette belle antenne lui aussi, qui maintenant est sur... kiosque, me semble-t-il, qui présentera donc cette Blackout Session. Donc vous vous asseyez dans le noir, on met le vinyle, on laisse tourner le vinyle, on écoute le vinyle dans le noir, rien d'autre. Ça se passera le 30 septembre et ce sera Arthur Russell avec World of Echo, paru en 1986. Alors attention, là par contre, il va falloir être à l'heure, parce que si vous êtes en retard, eh bien bien sûr, les portes ne s'ouvrent plus, puisque le principe c'est de rester dans le noir le plus total. C'est donc Arthur Russell avec World of Echo, sorti en 86, c'est une durée de 50 minutes qui vous sera présentée le mercredi 30 septembre, donc mercredi prochain, à partir de 20h30. C'est un prix libre qui vous attend à l'entrée. Et là, on se projette un petit peu dans le futur pour le dernier jour du mois d'octobre, où vous pourrez assister au retour de la soirée la plus imprévisible de la saison. C'est pas moi qui le dis, c'est eux. Il s'agira de l'édition à l'atelier 210 des soirées Out of the Box qui ont eu lieu auparavant au Brass et à la Jazz Station. C'est une soirée qui vous propose de la musique, mais pas que. Il y a aussi de la danse, des interventions artistiques diverses et variées. Le principe, c'est vraiment l'imprévisibilité et le caractère immersif, libre et festif de la soirée qui a été pensée pour bousculer des habitudes, nous dit-on, des pratiques hybrides, des rencontres inattendues, des performances qui surgissent là où on ne les attend pas, avec un rendez-vous donc qui est porté par la Jazz Station. Ce 31 octobre, ce sera l'atelier de vous pourriez y entendre ou y voir au line-up Cheval Bayard, Norera Del Fara, Lucia Pires, Nena Planeta, Sainte Lucie, Photon featuring Julie Reigns et DJ Burnout. C'est là aussi un pay what you can. La vente des tickets est à venir, nous dit-on. Donc, rouettez le site de l'atelier 210, atelier210.be, dans les prochains jours pour savoir à quelle sauce vous allez être mangé. Ah, je vois sur le flyer, là c'est pas écrit sur le site, mais sur le flyer, c'est écrit que ce sera 10, 15 ou 18 euros. C'est donc de 19h à 2h du matin à l'atelier 210. Ce sera la troisième édition d'Out of the Box par la Jazz Station. Et on continue l'émission d'aujourd'hui, nous reste un petit peu moins de 20 minutes à passer ensemble avec ce morceau de Rox FOI, extrait de l'album Legion. On écoute Crushed.

0: On écoutait, pardon, j'essayais d'enchaîner sur un truc sur SoundCloud, ça n'a pas fonctionné. À l'instant, on écoutait nos amis de... C'était Friend From Home, excusez-moi, avec le morceau Deep One, et juste avant ça, c'était Rox P.O.E. avec Crushed. Alors pendant que j'essaie de résoudre cette histoire de SoundCloud, parce que je suis tombé sur un remix de Radiohead, que j'aimerais bien vous faire écouter, eh bien on va écouter Amery avec Everyone You Know Remix de Dream McLean et Everyone You Know.
1: Massive,

aurez bien sûr reconnu Everything in its Right Place de Radiohead. C'est un remix, on peut le dire, qui est paru il y a 3 ans, qui a été réalisé par Skardzi avec 2 Z. Vous pouvez le retrouver gratuitement donc sur SoundCloud. C'est de là qu'il joue en ce moment. Il est 18h10, très très exactement à l'instant. On va donc bientôt se quitter. On va s'écouter un petit bout de Mobb Deep Shook Ones Part 2 pour terminer. Mais juste avant cela, il y a une soirée que j'avais oublié de vous annoncer, qui sera dimanche à l'ancienne Belgique de 19h à 22h30. Vous pourrez y fêter les 20 ans de l'excellent label bruxellois Humpty Dumpty, qui a vu passer de très très nombreux et parfois très proches artistes de la Fédération Wallonie-Bruxelles. Et d'ailleurs, vous pourrez y entendre ce soir-là Yokai Maniac Maison, Coraline Gay et Alf Asleep, tout ça dans une soirée entière à l'ancienne Belgique de 19h à 22h30. Les tickets se trouvent à acheter sur le site de l'ancienne Belgique, à bconcert au pluriel.be. Et comme je vous le disais, on va se quitter donc avec Shook Ones, qui commence là derrière moi. Je vous souhaite une excellente soirée à notre écoute ou ailleurs, une très bonne fin de semaine, un excellent week-end. Nous, on se retrouve probablement le mois prochain. Passez une bonne soirée donc. C'était Julien au micro et à la sélection. Vous pourrez retrouver cette sélection sur notre site web radiocampus.be. À bientôt.

Bonjour à toutes et bonjour à tous. Alors cet été, dans Histoire de savoir, sur Radio Campus, la radio de la communauté de l'Université libre de Bruxelles, dans Histoire de savoir, donc vous allez pouvoir retrouver des podcasts qui ont été réalisés par des étudiants et des étudiantes en éducation spécialisée de la H2B de Fray. Et donc tout au long de ces écoutes, ils et elles vous feront découvrir le métier de l'éducatrice spécialisée en accompagnement psychoéducatif, et tout ça à travers différents concepts spécifiques du métier. Alors ça peut aller du mentor en passant par le référent, l'implication ou encore l'engagement. Je vous souhaite un très bel été et une bonne écoute.

0: Bonjour et bienvenue dans notre podcast consacré à l'implication dans le métier d'éducateur spécialisé. Nous sommes trois étudiantes de Defray et aujourd'hui, nous vous proposons de découvrir des témoignages issus de deux institutions. À travers ces échanges, nous avons recueilli différents points de vue sur l'implication afin de mieux comprendre ce qu'elle représente concrètement sur le terrain.
1: Alors, selon moi, être impliqué, c'est travailler sur le long terme, c'est s'engager avec cohérence, bienveillance et exigence dans le développement de l'enfant, tout en tenant compte de son histoire, de ses vulnérabilités et surtout de ses ressources. C'est aussi se demander en permanence qu'est-ce que ce comportement essaye de dire et de dissocier le comportement de l'enfant. Je dirais personnellement que l'implication, c'est trois choses entremêlées. La première, c'est être présent, même quand c'est inconfortable pour nous et pour l'enfant. La deuxième, c'est croire au potentiel du jeune, même quand lui n'y croit pas ou n'y croit plus. Et la troisième, c'est accepter les progrès, même s'ils sont invisibles pendant des mois, et pourtant bien réels.
2: Être impliqué, c'est faire quelque chose sérieusement avec un objectif. Parce que tu peux faire des devoirs, par exemple, mais t'es pas impliqué à les faire correctement.

0: permet de tisser un lien privilégié avec chacun d'entre eux. Je m'attache, je me sens concernée par leur réussite comme par leurs difficultés. Mais toutefois, il faut faire très attention parce que c'est un métier qui est très humain et très prenant. Donc il faut garder en tête la juste distance. Comment éviter la fusion affective ? Alors, pour éviter la fusion affective, il faut garder en tête cette question de la juste distance. Et surtout, mettre des mots sur ce qu'on ressent, même avec les plus petits, parce qu'ils comprennent très bien. Récemment, j'ai eu le cas avec une petite fille, avec qui j'ai pas su garder cette distance. On a un lien très fort qui s'est créé, et son vécu me touche particulièrement. Ça devenait très compliqué pour elle comme pour moi. Elle ne voyait que par moi, elle ne voulait que moi. Et ben en fait, je me sentais étouffée, j'étais partagée entre son attachement et mes propres limites professionnelles. On en a parlé en équipe, on a réorganisé la passation des enfants, on a créé tout un chemin d'accompagnement pour cette petite fille. Je lui nommais aussi fréquemment les adultes qu'il y avait autour d'elle pour qu'elle se sente en sécurité et que tout ne tourne pas autour de moi. L'enjeu, c'était de ne pas couper radicalement le lien, sinon ben, la relation de confiance qu'elle avait à mon égard allait s'abîmer. Donc, je pense que pour éviter la fusion affective, il faut communiquer avec l'enfant et avec l'équipe. Il faut partager et surtout poser des limites claires. C'est ce qui permet de rester présent tout en protégeant l'enfant et nous. Avez-vous déjà eu l'impression d'être trop impliqué ? Alors oui, je me suis déjà sentie trop impliquée. Et plus précisément cet été, avec un petit garçon, et je ne m'en suis pas rendu compte tout de suite. Donc en fait, j'ai pris des vacances, et comme notre lien s'était beaucoup renforcé, mon absence l'a profondément perturbé, et il a mal vécu cette séparation, qui était pourtant de courte durée. Ça m'a démontré qu'il avait besoin de repères multiples, et pas juste d'un éducateur référent. Depuis cette expérience, je reste à l'écoute de cet enfant, je reste proche de lui, je continue mon travail, toujours avec un lien très important, mais je fais attention à faire participer d'autres éducateurs autour de lui et je pose des limites claires quand ça devient nécessaire. De cette façon, je peux continuer à l'accompagner efficacement, tout en lui garantissant un environnement stable où il peut gérer ses émotions et se sentir en sécurité, même lorsque je ne suis pas là. En quoi la distance protège-t-elle aussi le jeune ? La distance protège le jeune parce qu'elle lui permet de ne pas devenir trop indépendant d'un seul et même adulte. Je travaille souvent avec des enfants qui ont un vécu difficile, qui ont parfois des troubles de l'attachement ou des grosses peurs de l'abandon. Et si un enfant ne compte que sur moi, il peut être très anxieux ou entrer dans une profonde tristesse à partir du moment où je suis absente pour une maladie ou pour des vacances. Le fait de créer et de mettre en place cette fameuse distance permet aux jeunes de vivre plus sereinement la séparation. Comment montrez-vous à un jeune que vous êtes engagé à ses côtés ? Pour montrer que je suis engagée auprès d'un jeune, je suis vraiment là pour lui. Je partage ses joies, ses déceptions, je prends le temps de le connaître et de l'écouter vraiment. Je fais aussi attention à son quotidien pour le rendre plus facile. C'est-à-dire qu'on a des enfants qui ont besoin de savoir ce qu'ils mangent pour souper ou qui ont envie de savoir quel éducateur sera là quand il rentre le soir. Ce sont toutes des questions que j'anticipe et que je réponds avant même qu'il pose la question. Et le fait d'être constamment attentive à ces petites choses leur montre que je tiens vraiment à eux et que je suis engagée.
1: Bonjour, je m'appelle Sophie, j'ai 7 ans.
2: Est-ce que c'est important pour toi qu'un éducateur soit proche de toi ?
1: Un peu.
2: Pourquoi ?
1: Parce que sinon je me sens un peu en danger.
2: Tu veux expliquer pourquoi ou...
1: Parce que quand je me sens en danger, des fois il y a une fille qui vient et elle, des fois elle me tue et des fois elle me frappe et des fois elle m'accuse que j'ai des boulons.
2: Et c'est important pour toi que l'éducateur soit là et qu'il remet un cadre. Ok. Est-ce que pour toi, un éducateur peut être un ami ?
1: Oui, parce que j'ai

0: kotes.
1: Est-ce que ça t'est déjà arrivé d'être énervé parce qu'un éducateur disait
0: Oui, c'était hier.
1: Et tu l'as ressenti comment? Tu étais triste, énervé?
0: Énervé.
1: Comment tu te sens quand l'éducateur il est trop distant, qui te fait plus de câlins, qui...
0: Triste.
1: Triste. Et quand il est trop sur ton dos, qui te pose trop de questions, qui veut toujours faire des câlins?
0: Serein.
1: Serein? Genre tu te sens mieux quand elle est comme ça?
0: Non, un peu timide. Parce qu'il me pose des questions que des fois, je sais même pas ce qu'il dit.
1: Mais t'aimes bien quand il est plus proche de toi que...
0: Oui.
1: Ok.
2: Salut, je m'appelle Marie. J'ai 12 ans. Ça fait 3 ans que je suis au pensionnat. J'ai une sœur de 7 ans.
1: Pour toi, c'est quoi un éducateur impliqué?
2: Impliqué, comment expliquer?
1: Qui est investi.
2: Pour moi, c'est un éducateur qui... impliqué... qui se sent bien dans son travail.
1: Comment tu vois qu'un éducateur s'intéresse vraiment à toi?
2: Quand on me pose des questions.
1: Est-ce que c'est vraiment important pour toi qu'un éducateur soit proche de toi?
2: Non.
1: Pourquoi?
2: Parce que j'ai déjà des proches autour de moi. Et parce que les éducateurs, pour moi, ce sont des simples personnes.
1: Est-ce que pour toi, l'éducateur peut être un ami?
2: Oui.
1: Dans quel sens?
2: Il joue avec toi, il rigole.
1: Est-ce qu'il doit mettre des limites?
2: Bah ça, oui.
1: Tu peux me citer des exemples de limites?
2: Bah les règles de base, comme on crie pas, on doit ranger tous les jeudis.
1: Est-ce que ça t'est déjà arrivé d'être frustré parce qu'un éducateur disait?
2: Oui, mais j'ai pas envie d'expliquer.
1: C'est ok. Comment tu te sens quand un éducateur est trop distant?
2: Ça, je sais pas ce que ça veut dire.
1: Distant, ça veut dire qu'il va être un peu éloigné de toi. Peut-être un jour, il va rigoler avec toi. On va dire, hier, il a rigolé avec toi, tu faisais des câlins, il te demandait comment ta journée se passait, etc. Et le lendemain, il te pose plus de questions. Il s'intéresse plus à toi. Comment tu vas te sentir?
2: Pour moi, ça, c'est pas trop mon problème.
1: Ça t'affecte pas?
2: Non.
1: Et quand il est trop sur ton dos, il te pose tous les jours des questions, tous les jours, toutes les heures, il est sur toi?
2: Je commence un peu à m'énerver.
1: Qu'est-ce qui te fait te sentir respecté?
2: Maman, je reste plutôt dans mon coin, du coup, j'ai pas trop de...
1: Ok, merci.
2: De rien.
3: Bonjour, je m'appelle Larry, j'ai 12 ans, et voilà.
1: Pour toi, c'est quoi un éducateur impliqué?
3: Un éducateur qui fait attention à tout, genre dès qu'il y a un problème, il est là. Imaginons, il y a une petite qui tombe, directement il arrive. Il va pas prendre son temps, se lever de sa chaise, prendre son petit café et puis aller voir le problème. Il est directement là. Quoi.
1: Ok. Comment tu vois qu'un éducateur s'intéresse vraiment à toi?
3: Quand il y a des... comment ça s'appelle? Des liens d'amitié, des trucs comme ça?
1: Quand il y a une relation entre
3: les deux.
1: Ok. Et comment tu vois qu'il y a cette relation?
3: Par force de parler, quand tu parles beaucoup avec une personne.
1: Est-ce que c'est important pour toi qu'un éducateur soit proche de toi? Si oui, pourquoi?
3: Oui, mais ça dépend des éducateurs.
1: C'est-à-dire?
3: Par exemple, il y a des éducateurs avec qui je m'entends plus que d'autres.
1: Est-ce que pour toi, l'éducateur peut être un ami?
3: Pour moi, oui.
1: Est-ce qu'il doit mettre des limites?
3: Bien sûr.
1: Pourquoi?
3: Ça reste un éducateur quand même.
1: Est-ce que ça t'est déjà arrivé d'être frustré parce qu'un éducateur disait ou non?
3: Disait ou non?
1: Oui, en mode par rapport à ce qu'il te disait. S'il te dit quelque chose, est-ce que tu peux être frustré par rapport à ça?
3: Mais ça dépend quoi? J'ai répondu à la question.
1: Comment tu te sens quand un éducateur est trop distant? En mode, il te fait plus de câlins, il te parle plus, etc.
3: Comme qui?
1: Ben, je sais pas, genre, imaginons que tu parles toujours avec un éducateur, etc. Et puis, d'un coup, du jour au lendemain, il est trop distant. Genre, il parle plus, il rigole plus avec toi, il te fait plus de câlins, rien. Comment tu vas te sentir?
3: Pour moi, il est bizarre ou il a un problème au cerveau qu'il me reconnaît plus, mais je sais pas.
1: Et comment tu te sens? Tu vas être triste?
3: Bah, oui.
1: Et quand il est trop sur ton dos?
3: Là, je lui dis casse-toi.
1: En d'autres termes?
3: Pars.
1: Qu'est-ce qui te fait te sentir respecté?
3: Bah, quand il me prend pas tout le temps pour un imbécile.
1: C'est-à-dire?
3: Par exemple, pas tout le temps me crier sur moi juste parce que je suis grand alors qu'il y a des petits qui sont encore plus graves alors qu'on leur dit presque rien.
1: Tu t'appelles comment?
4: Liam. J'ai 8 ans.
1: Est-ce que c'est important pour toi qu'un éducateur soit proche de toi?
4: Non.
1: Est-ce qu'un éducateur, c'est un ami?
4: Pas précisément. À parfois oui, à parfois non.
1: Tu peux expliquer pourquoi parfois oui, parfois non?
4: Parce que à chaque fois, du coup, je sais pas pourquoi.
1: Ok. Est-ce qu'il doit mettre des limites, un cadre, donner des règles, etc.? C'est important?
4: Précisément, quand on range, c'est pas très important qu'on en prenne.
1: Comment tu te sens quand un éducateur, il est trop distant avec toi?
4: Ça veut dire quoi, distant?
1: Ça veut dire... Attends, je donne un exemple. Imaginons, hier, il jouait avec toi, il rigolait, il te faisait des câlins. Et le lendemain, plus de câlins, plus de bisous, plus il jouait avec toi, rien. Il s'éloigne. Tu te sentirais comment?
4: Un petit peu triste.
1: Tu peux expliquer pourquoi?
4: Parce que si demain il ne fait des canards et aujourd'hui il ne fait plus de canards, alors il est méchant avec nous. On est triste pour ça.
1: Et quand il est trop sur ton dos, il te fait trop de remarques, trop de câlins, trop jouer avec toi, tu te sens comment?
4: Rien.
1: Tu préfères ça?
4: Oui.
1: Qu'il te pose trop de questions, qu'il soit trop à côté de toi, etc.
4: Mmh.
1: Ok. Est-ce que tu veux dire autre chose?
4: Non.
5: Bonjour, je m'appelle Colline et j'ai 11 ans.
1: Bonjour Colline. Pour toi, c'est quoi un éducateur impliqué?
5: Un éducateur qui fait bien son travail.
1: Et comment il peut bien faire son travail?
5: En écoutant attentivement les besoins des enfants et en faisant son travail.
1: Comment tu vois qu'un éducateur s'intéresse vraiment à toi?
5: Il pose des questions.
1: Est-ce que c'est important pour toi qu'un éducateur soit proche de toi?
5: Oh non, je m'en fiche un peu.
1: Est-ce que pour toi, un éducateur peut être un ami?
5: Non, un éducateur c'est un éducateur, un ami c'est un ami.
1: Est-ce qu'il doit mettre des limites?
5: Bien sûr.
1: C'est quoi des limites?
5: Des limites, c'est... il faut pas être collé parce qu'un jour, l'enfant, il partira.
1: T'as d'autres limites en exemple ou...
5: Non.
1: Ok. Est-ce que ça t'est déjà arrivé d'être frustré parce qu'un éducateur disait...
5: Disait?
1: Ben, s'il te dit quelque chose qui te blesse, est-ce que ça t'est déjà arrivé d'être frustré?
5: Frustré, ça veut dire quoi? Être en colère?
1: Oui.
5: Ben oui, qu'on m'a demandé de faire une tâche alors que c'était pas la mienne.
1: Comment tu te sens quand un éducateur est trop distant?
5: Ça veut dire quoi?
1: Est trop éloigné de toi?
5: Ben, c'est pas grave.
6: Léa, j'ai 7 ans.
1: Ok, bonjour Léa, je vais te poser quelques questions. Comment tu vois qu'un éducateur il s'intéresse à toi?
6: Parce que les éducateurs ils nous disent qu'ils nous aiment tous l'un et l'autre et donc je les crois parce qu'ils nous apprennent à ne pas mentir et donc eux ils ne mentent pas. En fait, je me sens bien dans ma vie.
1: Ok.
6: C'est pas parce que les éducateurs ils nous critiquent, ils nous aiment pas.
1: Exactement.

0: L'implication pour moi, c'est le fait d'être à fond dans tout ce qu'on fait, aussi bien à l'école que dans le métier.
1: C'est le fait de se dévouer à 100% dans sa tâche.
2: Je suis actuellement en formation pour devenir éducateur spécialisé. Pour moi, l'implication est la clé de voûte de ce métier. Être éducateur, c'est s'impliquer dans la vie de l'autre. C'est se rendre disponible. Cette implication provient à la fois de notre authenticité, mais pas que. Elle repose aussi sur des concepts éducatifs bien définis, comme par exemple l'écoute active. Pour que celle-ci soit efficace, il faut pouvoir s'impliquer dans le récit de la personne, se rendre concerné, l'accueillir sans jugement. L'implication dans ma vision du métier d'éducateur est primordiale. Accompagner des personnes en difficulté demande de donner de sa personne, avec son ressenti, ses émotions, mais aussi en prenant du recul, en se remettant en question sur sa propre pratique. S'impliquer, ça peut vouloir dire à certains moments de se mettre en retrait, ce qui peut être paradoxal. Actuellement, je suis à l'école. Au travers de mes stages, j'ai pu observer différents éducateurs, avec chacun leur vision du métier, et donc chacun leur propre implication. Ce qui est beau dans ce métier, c'est que notre identité professionnelle repose sur notre propre identité, ce qui fait que chacun développe sa propre pratique, et donc sa propre implication, en fonction de son vécu, ses expériences et ses valeurs.
3: Qu'est-ce que l'implication évoque pour moi ? L'implication, c'est se donner à 100% dans diverses situations, peu importe la finalité de l'accompagnement avec le public. L'implication pour moi, ça peut découler de différents stades. Il y a tout d'abord l'implication à long terme, avec des accompagnements personnalisés, mais également des implications à court terme. Parfois, l'implication peut arriver sans qu'on s'y attende réellement. C'est alors la capacité d'adaptation qui sera de mise, et cela aussi fait partie du concept de s'impliquer. En tant qu'étudiant en formation d'éducateur spécialisé, l'implication est très importante pour moi. Cela découle de certaines valeurs reçues en étant jeune, et notamment le respect. Plus tard, l'empathie et la décentration sont deux points qui sont très importants pour pouvoir s'appliquer au mieux dans le processus d'accompagnement que l'on va rencontrer avec certains publics, aussi bien en stage que dans la pratique future du métier.
4: Bonjour à tous, donc aujourd'hui je vais vous présenter un podcast sur l'implication quand on est éducateur spécialisé. Donc je vais interviewer deux éducateurs qui ont des anciennetés totalement différentes et qui viennent d'univers complètement différents aussi.
5: Bonjour à tous, donc moi c'est Lizzie Moniquet, j'ai 23 ans, je travaille dans la SBL Mère et Enfant à Malone. C'est une maison d'accueil pour femmes et enfants en difficulté socio-économique et je travaille dans cette institution depuis un peu moins d'un an, donc j'ai commencé en juillet 2025. Et alors, avant de commencer dans cette institution, j'étais, comme vous, étudiante à la H2B.
6: Bonjour, je m'appelle Bellemans Benjamin, j'ai 50 ans, je suis éducateur au FRAC l'Irlande, à Otigny, dans le secteur du handicap, et cela depuis 25 ans.
4: Qu'est-ce que l'implication pour toi ?
5: Pour moi, l'implication, c'est l'énergie, le temps et les choses qu'on met en place pour quelqu'un. Donc, dans mon secteur, l'implication, c'est la base de mon métier. Si je ne m'implique pas dans l'accompagnement avec les familles, je n'avance pas avec elles. Donc, l'implication, c'est la base de mon métier.
6: L'implication, c'est se donner à fond dans son travail, c'est être régulier, c'est être présent, c'est écouter, c'est avoir l'esprit d'équipe. C'est vraiment se donner à fond et faire son travail du mieux qu'on le peut, en sachant qu'on n'est pas parfait, qu'on peut faire des erreurs, mais essayer de faire son maximum.
4: Est-ce que tu te sens impliqué dans ton institution au quotidien et à long terme ?
5: Oui, bien sûr, je suis impliquée dans mon travail, mais mon implication, je ne veux plus qu'elle ne dépasse une certaine limite. Parce que si je dépasse cette limite, je vais vivre pour mon boulot à 100%, même plus que 100%, et je risque de ne plus vivre pour moi. Et ça, c'est quelque chose que je ne veux pas. Donc, je reste impliquée pour les familles. Je suis impliquée quand je suis au travail, mais je ne m'implique plus en dehors de mon temps de travail.
6: Oui, je suis quelqu'un de très impliqué. Je ne suis déjà jamais absent, ce qui est déjà une grosse marque d'implication, ce qui n'est pas toujours le cas actuellement. Et je me donne à fond dans mon travail. Je suis quelqu'un sur qui on peut se reposer. L'équipe, et aussi bien l'équipe que les résidents, me le font ressentir.
4: Est-ce que tu t'es déjà senti plus impliqué? Qu'est-ce que te demande ta mission en tant qu'éduc à ton boulot?
5: Bien sûr, il y a plusieurs situations où je me suis impliquée plus que ce que me demande mon travail et mes missions. Par choix, pas par obligation, quoique. Mais j'ai surtout fait parce que je voulais aller au bout des choses et pouvoir accompagner au mieux la famille et pouvoir faire les choses correctement et à 100%.
6: Tous les jours, on s'implique plus parce qu'on nous demande de plus en plus dans ce boulot d'éducateur. Donc oui, chaque jour, on doit s'impliquer beaucoup plus dans différentes tâches qui ne sont pas toujours les tâches d'éducateur. Mais c'est comme ça dans les institutions actuellement. On doit s'impliquer beaucoup plus dans le travail.
4: Est-ce que tu as en tête une ou plusieurs situations dans laquelle ou lesquelles ton application a duré dans le temps?
5: Dans mon secteur, je suis tous les jours.

0: toujours impliquée, donc la durée maximale de mon implication est de 2 ans, mais il y a des familles avec qui on reste impliqué après notre mandat, qui viennent toujours nous voir parce que déjà de 1, on a du post-hébergement, mais aussi parce que c'est des familles avec qui il y a un lien qui s'est créé et donc on reste toujours disponible. Alors pas 24 heures sur 24 bien sûr, mais quand il y a quelque chose, bien sûr, on reste disponible. Et donc, ben, pour moi, je reste impliquée dans des situations alors que mon mandat est fini. Mais je ne dépasserai pas la limite d'implication.
1: Oui, ça peut être une implication dans des projets ou dans des activités ou dans des animations. On doit s'impliquer en permanence, même quand on est en dehors du travail. Donc, ça peut être une préparation de fête avec les familles, ça peut être une sortie que l'on fait avec les résidents où on doit prendre des renseignements, faire du travail qu'on ne sait pas toujours faire spécialement quand on est dans les heures de travail. Donc on doit s'impliquer et ça peut prendre des après-midi en plus, des matinées en plus ou plusieurs jours.
2: Penses-tu que pour un bon accompagnement, il faut nécessairement être impliqué sur une longue durée ?
0: Je pense pas. Je pense que justement, une implication brève peut être tout aussi utile, voire même peut-être plus qu'une implication longue. Parce que pour moi, quand c'est une implication brève, elle est plus souvent, mais ça c'est mon avis, spontanée. Ce qui pour moi, du coup, est parfois plus adéquat pour répondre aux besoins des familles. Ça permet de faire quelque chose de pas réfléchi. Alors, c'est pas parce que c'est une implication brève qu'elle ne peut pas être réfléchie, et une implication longue pourrait ne pas être réfléchie. Pour moi, une implication brève, elle est souvent, mais ça c'est vraiment de mon avis, elle est souvent, comme je viens de dire, spontanée, et du coup ça permet de faire des choses auxquelles justement on n'a pas réfléchi pour une implication longue. Dans le sens où souvent les implications longues, elles sont réfléchies, elles sont re-questionnées, elles sont revues en groupe et en équipe pédagogique, parce que nous c'est une équipe pédagogique. Alors que les implications brèves, c'est plus des implications du quotidien. Et parfois, nos implications du quotidien et notre accompagnement du quotidien est plus adéquat qu'un accompagnement réfléchi, parce que justement, on a tellement réfléchi qu'on skip des informations et qu'on peut parfois rester la tête dans le guidon, comme on dit souvent en réunion. Et donc, je pense que une implication, qu'elle soit longue ou brève, elles sont toutes les deux utiles.
2: Est-ce que tu t'es déjà impliqué de manière physique, donc que ce soit dans des situations qui étaient imprévues ou alors lors d'activités que tu as peut-être préparées?
1: Oui, physiquement, on le fait quotidiennement. S'impliquer physiquement, c'est un travail qui est quand même très très très physique déjà à la base. Donc on doit s'impliquer à la fois physiquement dans les activités que l'on fait, ça peut être physique dans les interventions auprès des résidents en cas de difficulté ou de crise, de violence. Donc s'impliquer physiquement, oui, très très régulièrement.
0: Déjà, nous, dans un premier temps, on organise des activités et des ateliers, donc des ateliers tous les mois. Il y en a au minimum un par semaine, donc clairement, on s'implique physiquement. On a aussi des activités prévues pendant les grandes vacances, donc bah, là aussi on s'implique physiquement. Mais par exemple, hier, pour vous donner un exemple concret d'une situation où je me suis impliquée physiquement, on ne me demande pas d'aller au marché, mais par contre, pour la vente de chocolat au profit de notre ASBL, pas le choix, il faut aller au marché, et donc voilà, on s'implique physiquement, mentalement, pour notre travail. Et donc clairement, oui, mais même de tous les jours, hein, quand je viens au travail, je suis impliquée physiquement. Mon accompagnement et mes missions sont de l'implication physique.
2: Est-ce que, avec une prise de recul, tu peux dire que ta manière de t'impliquer, elle a changé dans le temps depuis que tu es là?
1: Oui, parce que forcément, on vieillit, on change de manière de faire, on voit les choses autrement et on est obligé de s'adapter avec le travail qui change aussi au fur et à mesure. Donc ça, oui, chaque jour, chaque année, on est obligé de s'adapter, de modifier la manière de travailler.
0: Lors de mon arrivée à la SBL, je me suis directement impliquée, voire trop impliquée. J'étais toujours à 1000% avec plein d'idées, avec plein d'énergie, de motivation. Et puis, parfois, tu te rends compte que t'es pas toujours suivie, que tout le monde n'est pas impliqué de la même manière que toi. Et là, tu te remets en question. Moi, j'ai été découragée parce que j'avais l'impression d'être seule. Et là, je me suis remise en question et je me suis dit, OK, qu'est-ce qu'on fait? Et pendant ce temps-là, pendant ma remise en question, j'étais plus du tout impliquée au niveau institutionnel. Quand je dis institutionnel, c'est dans le sens pas avec les familles, c'est tout ce qu'il y a autour. Donc, par exemple, là, je vous parlais du marché. Tout ce qui ne touche pas, enfin si, le marché touche aux familles, mais je veux dire tout ce qui n'est pas directement lié à la famille, et aux personnes que j'héberge, là j'étais plus impliquée, mais je restais impliquée dans mon accompagnement et je restais impliquée quand je venais travailler. Et donc maintenant, je me suis mis une limite, je reste impliquée quand je suis au travail, je m'implique en dehors jusqu'à ce que moi, ma limite ne soit pas dépassée et je sais où j'ai mis cette limite, c'est que je ne pense pas tout le temps et tous les jours à mon travail.
2: Est-ce que dans ce métier, on peut parler d'implication émotionnelle?
1: Oui, complètement, parce qu'on est, c'est un peu notre deuxième famille et donc on est touché sans le vouloir, c'est normal, on vit avec eux, c'est des gens on donne tout pour eux, donc c'est obligatoire d'avoir des émotions qui ressortent beaucoup plus.
0: Pour moi déjà, l'implication, elle est émotionnelle, physique, mentale. L'implication pour moi, c'est pas juste quelque chose de physique. Donc déjà, première chose, pour moi, tu ne peux pas t'impliquer si tu ne t'impliques pas émotionnellement. Parce que si tu ne t'impliques pas, pour moi, mais ça c'est clairement un avis personnel, hein. Si tu t'impliques pas émotionnellement, tu ne sais pas être 100% adéquat. Parce que je pense que si tu ne t'impliques pas émotionnellement, tu ne sais pas répondre de manière adéquate parce que tu n'es pas empathique, tu ne te détaches pas. Alors, pour moi, l'implication et la distance professionnelle n'ont rien à voir. Donc, tu peux t'impliquer émotionnellement tout en étant dans une distance professionnelle adéquate.
2: Comment tu peux constater cette notion de trop, justement, impliqué?
0: Je pense qu'au début de mon arrivée à la SBL, j'ai été trop impliquée, que ce soit dans la SBL, comme je vous ai dit, ou bien même avec les mamans, parce que j'étais une jeune éducatrice qui venait de sortir de l'école et clairement, tu ne connais... Enfin, t'as beau faire des stages, tu ne connais pas ce métier. Alors oui, les stages sont là pour te faire découvrir, mais c'est pas toujours la réalité du terrain. Et donc, clairement, je me suis trop impliquée, mais c'est aussi comme ça qu'on apprend et qu'on peut évoluer. Donc pour moi, les signaux qui ont fait que j'ai remarqué que j'étais trop impliquée, c'est la première chose, c'est quand je suis plus impliquée que la personne concernée. Alors chez nous, ça peut arriver très facilement et très rapidement qu'on soit plus impliqué que les femmes ou les enfants accueillis, mais il faut très vite s'en rendre compte et nous-mêmes se détacher de la situation parce que elles sont actrices de leur vie, nous on est juste là pour les accompagner, les épauler, mais on n'est pas là pour faire à leur place et pour elles. Donc ça, c'est pour moi le premier point hyper important. Et le deuxième point qui est tout aussi important, je pense, c'est quand je remarque que je n'arrive moi-même plus à gérer mes émotions. C'est-à-dire que la situation vécue par la famille vient me toucher moi personnellement. Et donc, clairement, c'est là que je vois que je suis trop impliquée dans leur situation et que je n'ai plus de distance professionnelle adéquate.
1: Trop impliquée, non, parce que je sais faire la part des choses. Certaines personnes peuvent avoir une implication qui est beaucoup plus élevée au niveau émotionnel et le font très mal. Moi, je sais faire la part des choses et même si c'est quelqu'un que j'apprécie énormément, je ne vais pas le montrer beaucoup plus ou le faire différemment. Donc ça, je sais vraiment dissocier les deux.
2: Du coup, est-ce que tu as su réadopter maintenant une nouvelle posture? Et si pas, justement, quels sont tes outils pour justement pouvoir garder une distance professionnelle tout en restant impliqué?
0: Oui, j'ai clairement réadapté ma posture quand j'ai pris conscience et connaissance de mon implication excessive, dirons-nous. Je me suis réadaptée en me questionnant sur ma posture que j'avais du coup précédemment, sur l'accompagnement que j'avais auprès des familles.

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0: Bonsoir, vous écoutez Radio Grand Papier, l'émission de bande dessinée sur Radio Campus, la radio de la communauté de l'Université libre de Bruxelles. Nous sommes de retour en studio avec une nouvelle personne autour de la table. Bienvenue Amandine.
1: Coucou.
0: Et il y a Stéphane et Antoine, fidèles au poste.
2: Bonsoir.
0: En ce mois de septembre, le gouvernement Arizona s'impose avec brutalité dans l'actualité. Ces multiples entreprises de destruction a déjà touché l'enseignement, les retraites, le chômage, mais il a aussi entamé la casse dans le domaine culturel avec un rabotage des budgets et une promesse d'attaque sur le statut d'artiste que l'EMR a fait un temps mine de protéger. La stupéfaction et l'abattement vont devoir faire place à la colère, et si nous voulons éviter une vision à court terme et des décisions sans retour soient prises au nom de la rationalité économique, le TINA, There is no alternative, de Margaret Thatcher a détruit l'industrie anglaise avant de s'abattre sur l'Europe. Il serait temps qu'un autre monde soit possible. Sur Radio Grand Papier, nous parlerons de bande dessinée et de ses actrices qui résistent. En première partie d'émission, Antoine présente le travail de Nausicaa Gourmet. Ensuite, je vous présenterai Long Souffle de Yeong In Moon, paru chez Cambourakis. On aura une petite pause musicale et on poursuivra cette première partie d'émission avec Amandine qui nous parle de l'épée intérieure d'Alice Montvalier chez Biscotto et puis Stéphane qui viendra présenter l'éducation physique de Johanna Mosi paru chez Popo. Et on continuera cette émission avec une interview de Cole Degenstein qui nous vient de Montréal et qui est en résidence pour le moment à Bruxelles. Et on terminera par un petit agenda culturel qui fera écho à tous les morceaux de musique que nous écouterons durant la première partie de l'émission. Et donc c'est Antoine qui commence à nous parler du travail de Nausicaa.
2: Et c'est la rentrée qui se fait avec une grosse pochette surprise. Merci à Nausicaa de m'avoir prêté sa pochette avec tous les zines. Alors on va pas ouvrir la pochette ensemble, parce que sinon j'aurais pas pu écrire ma chronique. Mais je vais quand même dévoiler l'intégralité du contenu, ce qui va représenter pas moins de 15 objets répartis en 5 catégories. Des questions, de la lecture à voix grave, de la description dessinée, du dépliement, tout ça pour raconter le travail de Nausicaa Gourmet. Mais d'abord, présentation. Nausicaa est une autrice française installée à Bruxelles. Elle termine son master BD à Saint-Luc-Bruxelles et continue la vie d'artiste. Elle auto-édite, participe à des résistances, obtient des bourses, réalise des déplacements professionnels et continue de remplir des pages blanches d'un trait noir et fin, qui sera un peu son dessin signature tout au long de son travail. Et enfin, à plier ses objets pour en faire des petits trucs rigolos. Pas forcément petit d'ailleurs. Si sa production n'a pas encore donné lieu à un récit au long cours, l'ensemble de ses fanzines crée un corpus continu et qui peuvent déjà s'envisager dans un tout. Alors on commence ce grand tout. On va commencer avec 4 mini de Porello, une larme, un baiser, un chat, un cœur. Chacun s'ouvre sur une question, un conseil, quelque chose à faire contre la tristesse et l'ennui, quelque chose pour dormir, comment vivre inspiré par son chat, où est l'amour? Autant de questions, évidemment autant de réponses, et Nausicaa choisit d'y déployer chaque 5 dessins-réponses factuelles selon elle, par exemple saluer un arbre, finir son bol de soupe, mettre son pyjama, miauler jusqu'à satisfaction, se défouler de temps en temps. Dans ce premier objet, on découvre un univers simple, au trait comme au texte, mais qui va progressivement s'étoffer au cours de cette chronique. On notera déjà les questions sans réelle réponse, ou avec une réponse parmi tant, la volonté de dire ou raconter bien ce qu'on a envie sans se prendre la tête avec une absolue cohérence, partager un bon moment, une importance donnée au rituel, une importance donnée au sommeil, au lieu lit et à l'objet lit. Où l'on découvre ensuite des lettres d'amour. Après les Porello, forme d'objet, en tant que forme d'objet, adressée à toute lectrice qui le veut, les lettres d'amour sont destinées à ce qui est marqué dessus. Une lettre d'amour au ciel, a love letter to the sky, à la musique, aux lettres, qui sont donc des origamis pliés et à déplier pour y retrouver des fragments de poèmes et des dessins. Tout dévoilé au fur et à mesure pour dévoiler tout l'amour porté à ces concepts et encore une fois de manière fragmentaire, ou en tout cas ce que Nausicaa décide d'adresser à travers ces courtes lettres. Les listes ne sont volontairement pas exhaustives. Le papier se déploie en un format carré, base de l'origami, contenant une illustration pleine page cachée à l'intérieur de l'origami. Et gentiment, le dos de l'origami vous donne les instructions pour le replier, puisqu'il y a quand même pas mal de plis. C'est une adresse à offrir, je dirais, et donc Nausicaa par là s'adresse en même temps à elle-même et en même temps à son public. Et on continue comme ça avec cette fois-ci un fanzine qui est en forme de lettre. Ça commence comme ça. Depuis ma couette, je devine le bleu du ciel derrière le bleu de mes rideaux. J'hésite à avoir la flemme de me lever. Une bonne journée commence toujours par un bon matin. Yiha, mes chaussons à pompons kiki. Il fait beau, c'est dimanche. Bonjour la ville. Le thé infuse pendant que je note le rêve de cette nuit. Quelques rondelles de banane, un clutch de yaourt, une larme de miel égale un bon petit-déj. Mais qu'est-ce que je vais faire aujourd'hui? Me promener? D'accord, dis-je en regardant mon chat. Où en étais-je? Je me suis un peu perdu, je me suis un peu égaré dans ma chronique, mais c'est un peu l'importance des fanzines de Nausicaa. Si vous voulez connaître la suite des péripéties du dimanche, bah bref, ça commence comme ça et ça se termine comme ça également. C'est le titre du fanzine et c'est un peu le plus parlant des trois que du coup Nausicaa a sorti dans ce format-là. C'est des petits formats A6 de 8 pages avec juste un petit rabat en pointe pour amener la forme de l'enveloppe et ça commence directement. Il n'y a pas vraiment de couverture, le rabat cache à peine la première page, elle est tout de suite accessible. L'histoire se déroule ensuite dans ce mélange narratif de carnet de notes et d'épistoles. Et les pages sont assez remplies et assez petites, donc ça fait en fait finalement assez rapidement quelque chose d'assez dense. Le simple trait noir et la facilité du texte se lisent facilement et offrent pas mal de péripéties. Et donc on retrouve dans ces péripéties toute une notion de balade et de parcours dans la page. Et dans chaque page, en fait, lors de cette balade, il va y avoir des questionnements et des doutes qui sont chers à Nausicaa, vous commencez à le comprendre. Cette forme épistolaire, elle permet également de s'adresser un peu à n'importe qui. Et finalement, dans ces trois objets que Nausicaa déploie, c'est plutôt une chouette trouvaille, en fait, cette question de l'adresse ou ces différentes formes d'écriture qui viennent se mêler. Alors, après, si les deux autres zines dans cette collection, Misty et Poisson d'Avril, eux amènent aussi d'autres thématiques qui étaient déjà présentes, mais là qui sont plus simples à appréhender, c'est la part du rêve, du mystérieux et de l'imaginaire. Il se passe toujours un moment de flottement, on sent que des fois il y a des atmosphères, un rayon de soleil qui passe à travers une fenêtre, un éclat qu'on voit au loin. Dans tous les, on sent que ces moments un peu de flottement sont ce qui donne une première inspiration à Nausicaa. Dans tous les cas, dans tous ces fanzines et ces récits, les personnages dorment, font la sieste, prennent le thé, et avec tout ça, ils ont déjà eu une journée bien remplie. La vie va parfois comme ça, le temps file et ce qui entoure les sommeils est finalement le plus marquant. Ça, c'était un peu pour la première partie qui va déployer toutes ces thématiques-là et qui vont revenir, où ça va se croiser. Mais dans cette pochette, il y a quand même deux objets plus conséquents, plus livres. Deux fanzines noires et blancs, très fin noir sur papier blanc avec beaucoup de circulation du blanc, du vide, de l'espace. Aucune masse noire ou de hachurage dense, ni d'ombrage dans ce travail. Ce sont des formats A4 pour les deux. Alors, le premier, c'est « À bisous bientôt » qui souffle sur un « Bonjour et bienvenue dans ma BD ». Encore une fois, un aspect du travail de Nausicaa, c'est une mise en scène d'un personnage qui est plus ou moins elle-même, qui s'adresse un peu tout à la fois au lectorat, aux autres protagonistes du récit et à elle-même, mélangeant aussi des registres des formes d'écriture, bande dessinée, dialogue, journal intime ou journal de bord. La combinaison du titre et le premier texte d'ouverture amène aussi un sens. C'est pas vraiment un jeu de mots, c'est plutôt un usage joueur de la langue et de trucs et astuces pour rythmer le récit. J'ai écrit dans ma chronique le terme winker, donc que j'ai traduit bizarrement de l'anglais, enfin que je traduirais bizarrement de l'anglais, de faire des clins d'œil tout le temps comme ça, une espèce de connivence qui se crée sans être un clin d'œil lourdeau. Ensuite, dans « À bisous bientôt », c'est un personnage dans un appartement cosy, donc encore une fois avec un Velux, on sent un peu la chaleur du soleil qui pénètre dans le salon au travers le Velux, qui est en train de lire tranquillement et qui se lève de son fauteuil et nous propose de faire un tour, tourner la page, pour encore une fois, c'est un usage joueur de la langue, pour nous présenter, sans que l'on ait vraiment demandé d'ailleurs, toute l'équipe des plantes qui ont un nom. Et puis on nous annonce que en fait, cette nomination, c'est une diversion, car elle n'a pas de réponse à nos questions. On n'a pas vraiment posé de questions, elle en a posé, pas nous. Une punchline, une situation absurde, un détournement d'attention plus tard, une seule page, le personnage est seul, va se livrer, mais paf, une larme active l'onirisme et nous voilà projetés dans un hamac au moment de la sieste. Le soleil chauffe encore et réveille un nouveau personnage, une sorcière jardiniaise repiqueuse, rebouteuse à l'écoute et qui s'occupe des plantes, qui fait une pause au bord de l'eau, qui tombe amoureuse, qui part à l'aventure, qui assiste à un spectacle, et presque la fin, mais je dirais pas la fin. Voilà. Retour au réel, toutes ces péripéties amènent un sens dans l'univers de Nausicaa. La part floue entre ses élucubrations et le sens du récit est un fil tendu tout du long de son univers. Enfin, Ciao les nazes, une bande dessinée de Nausicaa, un livre qui s'annonce pour ce qu'il est, une BD, mais qui promet tout par son titre. Prudence en pagination et non moins en action, divagation, situation et rebond. On débarque sur un plateau d'émission télé où Nausicaa de la fiction doit défendre son travail, mais le dialogue est impossible face au chauve animateur. On assiste au début de la BD, presque au début de la BD, puis dans l'oreillette on revient au plateau télé, on fait une sieste encore une fois, on repart dans la jungle, etc. etc. Je vais pas détailler chaque étape parce qu'en fait sur une même page il y a plusieurs péripéties, il y a plusieurs moments qui s'enchevêtrent, mais on passe d'un côté à l'autre du miroir en permanence. Le quatrième mur il est pas vraiment brisé dans le travail de Nausicaa, c'est plutôt qu'il est déplacé tout le temps et on sait jamais trop par qui ou par quoi. Et c'est encore une fois, c'est grâce à un questionnement permanent à la notion de l'adresse, de à qui est adressé le texte, à combien de personnes et de personnages est-il adressé en même temps que ce mur se déplace et que le travail de Nausicaa se perd. Enfin, c'est pas que le travail ne se perd pas, parce que lui, il a un fil tendu, mais qu'il est un peu perturbant au début. Une espèce de mouvance de l'action, mais elle finit par installer un rythme et fait partie de l'ADN de la narration. Elle permet également de rendre un objet qui paraît léger, mais qui au final est très dense. Chaque petit dessin est accompagné d'un texte qui peut faire basculer cette approche ou cette adresse. Si le blanc, qui définit des cases à peu près vagues ou à peu près arrondies, semble très fort au début, encore une fois, le fait qu'il n'y ait pas de masse et pas d'ombre finit par donner une densité très étonnante dans les pages. Alors que visuellement, le premier abord, on se dit « Ah, c'est aérien, etc. » Et en fait, non, plus on est à la lecture, plus c'est dense. Et Ciao les nazes, il contient un peu dans son objet toute la pochette surprise. Le récit, il est éclaté, il fourmille de 1000 propositions et de questions, il a peu de réponses, il y a beaucoup de tendresse, et il arrive évidemment jusqu'à la fin où on vient remettre le doute dans quelque chose. Donc c'est, la narration se clôture et se réouvre à la fin. Est-ce qu'on a lu une BD? Est-ce qu'on a lu le script d'une émission de télé sur une bande dessinée? Les rêves d'une personne qui fait de la bande dessinée, ou que sais-je encore? C'est une BD intéressante et questionnante, mais qui n'a vraiment pas d'un air pompeux ou d'une prétention philosophique. C'est vraiment plutôt, on parle d'un ensemble de questionnements de tous les jours et d'un ensemble de choses qui sont tissées, et toute cette bobine, cet écheveau se mélange sans cesse et fait en fait le travail de Nausicaa. Et c'est intéressant parce qu'on pourrait vraiment acheter ces fanzines un peu en séparé. Et là, le fait d'avoir vraiment tout, j'ai fait... Oh waouh, en fait c'est quasiment tout ça, ça forme un livre en soi. Et donc est-ce que la forme finalement que je questionnais, enfin j'ai pas vraiment questionné, mais la forme de faire un gros récit au long cours de Nausicaa, en fait ne rendrait pas vraiment justesse au fait qu'elle déploie justement tous ces objets et donc de manière plus intéressante. Et donc enfin, en continuant sur la forme interrogative, dernier objet de la pochette surprise, un classique 8 pages comics, mais qui sont des test de personnalité avec un poster dépliable au dos. Et donc, on est parti. Quelle héroïne de Miyazaki êtes-vous? C'est l'heure du petit déjeuner. Que mangez-vous? Vous adorez les tea-déj sucrés, un gros bol de miel Pops par exemple. Vous préférez manger salé et protéiné le matin, souvent vous réchauffez les restes de la veille. Chaque matin, vous choisissez votre menu en fonction de votre humeur. Tartine pour les bons jours, croissantine pour les mauvais. Si vous êtes seul, vous ne prenez pas le temps de manger. S'il y a du monde à la maison, vous préparez un brunch 5 étoiles. Je vais faire une première pause pour vous rappeler de prendre un stylo et de noter vos réponses. Si vous pouviez vivre avec un animal, lequel choisiriez-vous? Miaou, un bon gros minou mignon trop chouchou pour partager votre doux quotidien. Ami des animaux, vous ne limiteriez pas à un seul, petite et grosse bête, tout poil et plumes bienvenus. Vous avez déjà assez de mal à vous gérer vous-même, alors pas d'animaux pour vous, ou à la limite un poisson rouge. Team Dogo, sans hésitation, vous voulez entrer dans la communion avec votre animal. Laquelle de ces mini-scènes vous donne le plus envie? Dans une forêt centenaire, le vent souffle dans les feuilles de chêne, vous sifflez en cœur. Dans une prairie vallonnée couverte de fleurs, un ruisseau babille, vous vous assoupissez dans l'herbe. Au bord d'une mer argentée, le soleil passe derrière les nuages, vous allez piquer une tête. À la terrasse d'un petit café au soleil, on entend une guitare lointaine, vous écrivez dans votre journal. Quel pouvoir magique aimeriez-vous avoir? La métamorphose pour vivre mille et une vies, la téléportation pour toujours être au bon endroit au bon moment, le contrôle du temps pour l'arrêter quand vous avez besoin d'une pause, la télépathie interespèce pour vivre en harmonie avec le reste du monde. Que lisez-vous? Des romans d'aventure, des romans intimes et poétiques avec des histoires de love, des essais sur la politique, le féminisme ou l'écologie. Vous ne lisez pas beaucoup, ou alors des BD rigolotes. Pour obtenir les réponses, retrouvez Nausicaa au stand du Paratonnerre à Port-Perdu ce week-end. Bisous.
0: C'est gai de voir tous les objets rassemblés. Enfin, vous pouvez pas les voir puisque vous nous écoutez, mais il y a vraiment plein de formes différentes.
1: La seule chose qu'on n'a pas, c'est quelle est la forme de cette pochette.
2: Alors, c'est un bête A4. C'est pas une vraie pochette surprise, c'est une magnifique farde A4 en plastique avec un petit rabat à cordes élastiques.
0: Moi, j'aimais trop. Du coup, j'ai pas déplié tous les petits objets, mais dans Ciao les nazes et à bisous bientôt, il y a vraiment un. Je trouve qu'il y a un retour au dessin animé. Il y a vraiment quelque chose où on accepte d'être embarqué dans n'importe quoi. Le pacte du lecteur, il est toujours respecté. Je sais pas si c'est le fait qu'elle ait un dessin si précis qui fait que on est prêt à la suivre dans n'importe quel surgissement d'aventure. Mais il y a vraiment cette idée du dessin animé où il pourrait y avoir un truc énorme qui arrive dans le jardin et on est tout à fait prêt à y croire.
2: Je vais te dire juste une dernière chose. En réécoutant moi-même ma chronique, c'est un peu bizarre de dire ça. J'ai un peu l'impression de défendre un travail qui est genre tout mignon, tout plein, tout doux. Non, il y a des vrais pics dans le travail de Nausicaa. Il y a vraiment des choses qui sont un peu plus. Il y a vraiment des pics envers des combats à défendre. Et il y a vraiment une intelligence et de l'humour. Et c'est pas juste. C'est pas vraiment juste pas mignon et tout doux. Il y a aussi des vrais questionnements, des vrais combats et des choses à défendre dans son travail. Qui sont très intéressantes.
0: Mais il y a des méchants dans les dessins animés. Hein. Allez, c'est mon tour, j'enchaîne. Alors, je vais vous parler de Long Souffle de Yeongin Moon. Je ne sais pas comment on prononce, donc j'ai improvisé. Je suis désolée pour le coréen que je ne parle pas, qui est paru donc chez Cambourakis en août dernier et qui a d'abord été publié en allemand par Rotopol Press. Du coup, là, c'était au printemps et il est déjà traduit. Et donc, c'est Cambourakis qui nous permet d'avoir accès à cette édition en français. Yeongin Moon est une autrice de bande dessinée et une illustratrice. Elle vit aujourd'hui entre Angoulême et Séoul. Elle est née en 1998 sur l'île de Jeju et elle est donc pas trop mal placée pour nous parler des Hanyeo. Une île, trois générations et trois regards vers la mer. Yeongin Moon commence ses études à l'Institution du livre d'illustration en Corée et vient compléter sa formation, assez longue, par 5 ans d'études à la Haute École des Arts du Rhin, si à Strasbourg, et on continue à l'appeler les Arts Déco. Et donc avec des camarades, elles fondent Fred. Fred, c'est un collectif d'illustrateuristes basé donc à Strasbourg qui publie annuellement en novembre un fanzine du même nom sous forme d'un cadavre exquis en BD. Chaque auteurice y crée un ou des personnages, ainsi qu'une histoire qui communique avec celle des autres participantes. Le 5e numéro est paru à l'automne dernier, et on découvrira donc bientôt si cette aventure collective continue. Le livre « Long souffle » s'ouvre avec un avant-propos qui nous donne une définition du mot « Hanyeo », littéralement « femme de la mer » en coréen. C'est le nom donné aux plongeuses en apnée de l'île de Jeju, en Corée du Sud. Des femmes d'une ténacité presque effrayante qui, toute leur vie, gardent le dos droit et se jettent dans une mer qu'à la fois elles détestent, mais ne peuvent s'empêcher d'aimer. Des mains qui préparent des fruits de mer les plus frais et les plus savoureux. Des voix puissantes, des bras et des jambes solides, tannés par le vent. Des femmes qui ont appris à retenir leur souffle, sous l'eau, comme dans la vie. Et elle ajoute « ma grand-mère ». L'autrice annonce d'emblée qu'il s'agit donc d'un récit de filiation. L'Ensouffle est un petit pavé de 224 pages. Sur la couverture,

0: En noir et blanc, il y a quatre masses noires qui représentent des rochers. Une vingtaine de personnages dans le même maillot de bain, tenant chacune en main un filet et une bouée. Une seule se retourne et regarde vers nous. Elles sont dans l'eau, les petits traits représentent des vagues, et sur la quatrième de couverture, la composition de l'image est similaire, à l'exception que ces femmes sont en combinaison et reviennent vers la plage. Un seul ajout de couleur, le titre du livre en vert menthe. Le récit s'ouvre avec le printemps et refermera l'histoire sur un autre printemps. Avant que le tourisme ne devienne le moteur principal de l'économie locale, l'île de Jeju a longtemps vécu au rythme de la mer. La pêche constituait la principale source de revenus des familles et cette activité reposait presque exclusivement sur des femmes, les henyeho, à l'exception près que les personnes qui conduisent les bateaux qui leur permettent de plonger sont des hommes. Mais ici, la grand-mère de l'autrice, elle n'est pas vraiment héritière de cette tradition. Le récit, donc, il commence par des gestes du quotidien et le stress de Chunja, une mère célibataire qui voit le stock de riz s'amenuiser. Nourrir ses enfants est le point de bascule pour cette femme. Elle sait nager, il lui faut donc devenir une henyeho. Mais ça ne s'apprend pas du jour au lendemain. Repousser son souffle et tenir le plus longtemps sous l'eau pour attraper des coquillages n'est pas chose aisée pour ce personnage. Et dans ce récit, il y a ce regard d'une jeune femme sur la vie de sa grand-mère, une admiration certaine, mais également une certaine curiosité. Il y a un peu ce sentiment que deux générations plus tard, on comprend pas très bien... Enfin, on comprend, on est interrogé, mais on ne sait pas très bien ce qui s'est passé. Il est clair que plonger n'est pas un loisir. Il s'agit de survie financière. Sa grand-mère apprend à retenir son souffle pour pouvoir nourrir sa famille, et il y a des jours où elle ne remonte pas assez de coquillages. L'autrice s'insère dans le récit pour nous partager des dialogues et un temps de complicité avec ce personnage qui est sa grand-mère. Et très vite, un troisième point de vue apparaît, qui livre un regard avec des yeux d'enfant sur sa mère henyeho. Aujourd'hui, on les admire beaucoup, mais cette petite fille qui voit sa mère partir tous les jours, elle s'inquiète qu'elle ne ressorte pas de l'eau. Il y a un confort familial qui est limité, à la maison le père est absent, le grand-père veille sur les trois enfants, et il y a une mère qui est souvent absente, et cette petite phrase revient à plusieurs reprises dans le livre « Mes jours préférés sont les jours de pluie », car ces journées-là, sa maman ne part pas plonger. Ces journées, elles sont chéries par la petite fille qui peut enfin la côtoyer. Et en même temps, la plongée, elle génère une angoisse pour celle-ci. Enfin, pour la petite, mais pour la mère aussi, parce que ne pas plonger un jour, ça met de nouveau la stabilité financière complètement en péril. Long souffle, c'est un récit qui prend le temps de nous emmener avec les nageuses sous l'eau. Et c'est un moment de plaisir, en fait, dessiné. Le dessin en noir et blanc, il est composé d'aplats et d'une succession de petits traits, croisillons, hachures, les clapotis de l'eau, l'encre qui envahit la page lorsqu'un poulpe crache. Il y a une super belle maîtrise du dessin et un rythme un peu lent, mais plutôt agréable. Yeong In Moon dessine cette communauté de femmes de l'île de Jeju. Les autres plongeuses sont assez anonymes dans ce récit. Parfois octogénaires, elles peuvent plonger dans la mer jusqu'à 10 mètres sans masque à oxygène pour pêcher des fruits de mer, donc tels que des ormeaux, des oursins, et ça, en fait, on n'est pas du tout dans un livre documentaire. C'est des infos qu'on apprend quand on se renseigne un peu sur ces plongeuses. Mais donc, forte de leur connaissance de la mer et de la vie marine, ces henyeho de Jeju, elles pêchent jusqu'à 7 heures par jour. Donc, on peut imaginer que effectivement, 7 heures par jour, dans la vie d'un enfant, c'est en fait très long. Et on parle beaucoup de la dignité qui est présente, mais ça pose quand même vraiment une question sur qui arrive à travailler jusque-là. Ici, l'autrice, elle pose un regard sur sa grand-mère comme un élément d'une communauté qui est en train de disparaître. Et le livre évoque très brièvement des eaux polluées qui sont dévorées dans l'océan et les problèmes diplomatiques auxquels sont confrontées la région. Il faut savoir que l'État du Japon déverse des eaux traitées de la centrale nucléaire de Fukushima. Et si le relâchement de ces eaux chargées en radioactivité s'effectue à 1 km au large des côtes orientales du Japon, directement dans l'océan Pacifique, il n'est absolument pas garanti sans conséquences sanitaires. Donc l'eau, elle est injectée en continu pour refroidir les réacteurs endommagés par le tsunami de 2011. Et les opérations de rejet, elles ont débuté en août 2023 et elles doivent s'étaler, a priori, environ sur 30 ans, peut-être plus. Si au lendemain de la catastrophe nucléaire de Tchernobyl, les nuages ne connaissent pas de frontières, il en va peut-être de même pour les courants marins, ce qui n'empêche pas les plongeuses de retourner sans cesse vers l'eau. Sans savoir quelles seront les conséquences pour elles, mais également pour les fruits de mer, l'économie locale, la faune et la flore présente. Il s'agit de survie, aussi celui des océans. Les océans, les plongeuses l'ont remarqué depuis longtemps, ils s'essoufflent. Il y a de moins en moins de vie aquatique, de plus en plus de déchets. Deux générations plus tard, l'autrice choisit non pas de plonger, mais bel et bien de raconter. Cette question de la filiation revient régulièrement, et ici il est important de regarder en arrière pour comprendre ce que les générations précédentes ont enduré, pour pouvoir manger, car c'est quand même de ça qu'il s'agit. Mais aussi regarder en arrière pour pouvoir s'émanciper du mythe. L'on souffle n'exotise pas, il fantasme pas la tradition. Il n'héroïse pas non plus ces femmes qui, à 80 ans, continuent de travailler. Et pour prolonger la lecture, je vous invite à découvrir un incroyable documentaire de Soo Kim qui est sorti en octobre 2024, qui s'appelle « Les dernières gardiennes de la mer ». Une incroyable bande de grand-mères intrépides qui luttent avec fougue contre les dangers qui menacent l'océan. Et ce documentaire super touchant, il s'intéresse surtout aux motivations de ces femmes, tout âge confondu, qui essayent de soit continuer la tradition, soit qui comprennent pas pourquoi elles continuent à perpétuer cette tradition, soit des nouvelles plongeuses qui sont en train de se rendre compte qu'en fait, si elles se lancent dans cette carrière, elles vont devoir bosser 60 ans. Et ça les fait marrer 5 minutes, mais elles sont quand même en train de comprendre que ça va pas être simple. Et voilà, ça parle de leur amitié, qui sont un peu pas choisies, c'est juste elles pratiquent le même quotidien, et donc on peut voir, admirer comme ça cette communauté de femmes de l'extérieur, mais en même temps, elles sont un peu par défaut dans la débrouillardise, le bricolage, et elles sont obligées de s'entraider. Et donc voilà, ce documentaire est assez agréable à regarder. Et assez joyeux malgré tout ce qui leur arrive. Et parce que la convergence des luttes n'est pas négociable, on parle de ces eaux-là, mais il y a toutes les autres eaux. Vous pouvez également découvrir le livre de Corinne Morel-Darleux qui s'appelle « Du fond des océans, les montagnes sont plus grandes », une espèce de joyeux journal de bord, à côté des missions qui sont... piloté avec le Y, mais donc c'est l'émission de Under the Pole, qui depuis 18 ans explore les profondeurs de l'océan. Chaque expédition a pour mission donc d'explorer, de comprendre et de témoigner pour pouvoir protéger la biodiversité marine aux quatre coins de la planète. Et petite information technique, la grand-mère de Yeongin Mun plonge toujours en 2026 à l'âge de 86 ans.
1: Yeah.
0: Sans sécurité sociale, probablement.
1: Probablement, oui. Tiens, pendant que tu parlais de catastrophe au Japon et de gestion par l'état de ce genre de choses qui est quand même assez légendaire, je repensais à Minamata, qui est un village au Japon qui a été pollué dans les années fin des années 60 et dans les années 70 par une conduite qui déversait du mercure dans la flotte près d'un village de pêcheurs qui vivaient de la pêche et qui se nourrissaient essentiellement de la pêche, donc t'imagines le bordel sans nom, les enfants qui pouvaient sortir des ventres des mères étaient dans des états pitoyables, et Eugene Smith, qui était un photographe qui à l'époque était ce qu'on appelle les grands reporters, a passé 3 ans là-bas à documenter ce combat qui a été mené, et qui a fini par des condamnations et des excuses publiques à la japonaise, donc des gens qui viennent s'humilier publiquement, disant qu'ils ont failli, etc., au nom de leur entreprise, et donc c'est quand même un phénomène qui est assez ancien, le rapport entre le public et la politique et les populations est quand même une histoire de violence ici comme ailleurs, quoi. J'ai trouvé assez intéressant et assez émouvant, en fait. Ce qui est intéressant, c'est que ce récit vraiment veut nous amener sous l'angle de l'émotion, en prenant le point de vue de la petite fille qui regarde sa grand-mère, qui essaie de comprendre, qui pose des questions. Et on sent qu'il y a un effet de collecte de souvenirs, puisqu'elle restitue comme ça des micro-anecdotes, celle de la mère qui attend, sa mère à elle, qui attend sa grand-mère, qui doit revenir et qui peut-être ne revient pas, qui est en retard. Et donc l'angoisse qui est produite par ce jour-là, qui est probablement des anecdotes collationnées à l'intérieur du bouquin, mais j'ai surtout apprécié les moments où elle élargit un peu la focale et commence à nous parler de qu'est-ce que ça signifie le rapport de travail à l'intérieur quand elle dit toutes les femmes plongent en même temps, parce que si l'une d'entre elles quitte après les autres, ça veut dire qu'elle fabrique une forme de surpêche d'un côté et d'autre part est en train de se nourrir sur un bien commun qui est la mer. Et donc cette vision de la mer comme étant un bien commun et que donc qui est géré collectivement, pas juste avec une vision poétique du bien commun et qui veut dire qu'on négocie le temps passé sous l'eau. Là, c'est des choses dans lesquelles on commence à sentir une politique dans la vie sociale, et c'est des moments qui sont assez précieux à garder aussi, je trouve.
0: Oui, et donc moi j'ai donc couplé la lecture avec ce documentaire, et c'est assez intéressant de voir que sur la première de couverture, elles sont pas en combinaison. Pardon. Et sur la dernière, elles le sont. Mais donc l'évolution de la pratique de plongée a évolué. Enfin, forcément, avant, elles plongeaient même pas avec des combinaisons, dans des eaux hyper froides. Puis bon, quand même, les combis, c'est bien. Et là, on les entend dans le documentaire se poser des questions sur est-ce qu'il va y avoir des plongeuses avec des bouteilles, qui serait la nouvelle révolution, et qui voudrait dire qu'on va faire de la surpêche et exploiter la mer parce qu'on n'aura plus la difficulté respiratoire et la nécessité de remonter, et que toutes ces contraintes font partie de l'harmonie entre leur pratique et l'océan, quoi.
1: Oui, comme un torero avec une mitraillette, quoi.
0: Voilà. Il a anéanti le game.
2: Alors, j'ai pas eu le temps de la lire, mais du coup, je me pose la question, parce qu'au début de ta chronique, tu dis que l'île de Jeju, du coup, vit du tourisme maintenant.
0: Ouais.
2: Mais du coup, dans cette tradition, dans ce rapport à la tradition qu'on sait pêcheuse, est-ce que du coup, c'est aussi des villages pour touristes, quoi? Genre, en gros, on maintient la tradition pour démontrer aux touristes, tu vois, et donc du coup le pareil dans cette question du rapport au travail où en fait elle pêche effectivement pour une réelle subsistance, mais en même temps voilà avec une sur-touristification, je sais pas comment on dit, du coup bah en fait elle performe quasiment leur travail.
0: J'ai pas tant l'impression, parce que dans toutes les recherches que j'ai faites, on sent qu'il y a eu un photographe, un documentaire, on sent que c'est quand même assez c'est quand même assez clos comme environnement. Je pense que pour rejoindre la bande, d'ailleurs dans le livre, si on n'est pas plongeuse de mère en fille, pour rejoindre l'équipe, faut prouver ses statistiques de plongée. Alors l'État en fait a essayé de créer une école pour un peu attirer les personnes pour que la tradition reprenne, mais ça marche pas du tout, parce qu'en fait biologiquement, je pense que y a un atavisme sur plusieurs générations qui fait que elles ont des capacités de plongée un peu hors normes, et on peut pas l'apprendre. Enfin, c'est quelque chose où
2: non, mais il y a pas de et puis, tu peux pas payer une croisière, ouais, pour aller voir les amas plongés, quoi. Il y a pas de
0: non, il y a pas du Japon. Tout ça. Je pense que, enfin là, non, en tout cas dans la manière dont elles sont filmées dans le documentaire, on sent qu'il a fallu avoir accès à ce groupe et que c'est pas du tout un accès. Enfin, je veux dire, il y a vraiment une intimité entre ces femmes qui est dévoilée, qui n'est pas du tout ce qu'on imagine de la Corée. Voilà, enfin, elles disent des choses qu'a priori on ne dit pas en public de cette manière-là. Après, peut-être que c'est un super simulacre, mais pour ça, il faut aller à Jeju et voir si on pourrait avoir accès si facilement ou pas à cette communauté. Et peut-être qu'il est temps d'écouter un petit morceau de musique. Et donc, pour ce premier morceau, on va écouter Leia Touch, Psycho World, qui jouera donc à Bord Perdu ce week-end.

0: Et nous sommes de retour en studio pour écouter Amandine nous présenter l'épée intérieure d'Alice Montvalier chez Biscotto.
1: Et salut Radio Grand Papier, vous reconnaissez peut-être pas ma voix, c'est normal, je suis la nouvelle chroniqueuse BD, Amandine, enchantée. On va pas se mentir entre nous, je suis un peu stressée, mais ça va bien se passer. Alors, qu'est-ce que je vais baragouiner, moi, ici ? Eh ben, étant une grande lectrice, mais aussi une autrice de BD jeunesse, qui va m'intéresser le plus, c'est la BD jeunesse. Alors, je pourrais déroger à la règle, on n'est pas des maniaques non plus. Mais alors, pourquoi la BD jeunesse ? Eh ben, tout simplement parce que je crois fort en la capacité des récits à pouvoir éclairer, raconter et éduquer les plus jeunes sur les enjeux sociétaux qui nous entourent. Dans les intrigues, les représentations, les relations, même les décors, c'est quand même par le jeune lectorat, il me semble, qu'on doit mener aussi la bataille culturelle. Alors, avec moi, ça parlera surtout de BD à offrir à tous les enfants que vous connaissez, si vous voulez qu'ils et elles deviennent de gauche plus tard. Peut-être un grand plan machiavélique, peut-être. Bref, je me baladais au Festival Gribouillis en me demandant bien ce que j'allais pouvoir chroniquer. J'avais quand même en tête de mettre à l'honneur une des maisons d'édition jeunesse que je trouve ultra badass, et ça m'a pas quittée. Bonheur, elles ont un stand au festival, je les dévalise des BD que j'avais pas encore, et je suis pas allée me présenter aux éditrices, bien sûr que non, j'avais peur d'être cringe, pas légitime, trop timide, bref, tu connais. En tout cas, ce soir, on va parler de l'épée intérieure d'Alice Montvalier, mais avant d'aller plus loin, j'aimerais vous en apprendre un peu plus sur les éditions Biscotto. Donc, Biscotto, Kezako. Biscotto, c'est un journal mensuel pour les enfants de 8 à 13 ans. On y parle de plein de sujets différents avec des BD, des documentaires, des jeux, des blagues pour réfléchir et rigoler. Mais Biscotto, c'est aussi une maison d'édition de BD jeunesse indépendante basée à Angoulême. La ligne éditoriale, c'est des BD loufoques et absurdes, mais qui font toujours réfléchir sur les enjeux de société. Par exemple, la série Violette d'Emily Clark. On y suit Violette, qui est terriblement myope et qui a besoin de lunettes. Et chez un ophtalmo un peu déluré, elle fait l'acquisition de lunettes magiques. Ses binocles vont lui permettre de découvrir l'avenir ou de voir des esprits. Avec l'aide de ses amis, elle va tenter de résoudre des enquêtes qui l'amèneront à libérer des animaux qui sont dévorés à la chaîne par un serpent géant, ou démasquer le terrible harceleur du collège, et même faire avouer à un écrivain raté qu'il s'est servi des écrits de sa défunte sœur pour réussir sa carrière. Fun, non ? Donc, les BD chez Biscotto ont tout un univers peps, dont la lisibilité, l'expression et la corporalité met en avant surtout l'humour et la vivacité des récits. Ça bouge de tous les côtés, et surtout, ça prend pas les enfants pour des bébés. Vous l'aurez compris, Biscotto, c'est pour les enfants, mais pas que. Trêve d'introduction. Ce soir, on va parler du coup de l'épée intérieure d'Alice Montvalier. Donc, Alice Montvalier est une autrice et une illustratrice dont l'univers est pop et les personnages abracadabrants, souvent des animaux complètement excentriques. Elle développe une pratique de l'image imprimée à travers notamment l'impression Rizzo, et à Bruxelles, on la connaît bien puisqu'elle participe régulièrement à des festivals de micro-édition. L'épée intérieure, c'est sa première BD intégrale qui avait déjà été pré-publiée en feuilleton dans le journal Biscotto. Dans l'épée intérieure, on suit Jean Coucourde, le brave écureuil, et Nénuphon, le triton. Ça donne déjà le ton. Le premier est trop stylé, le second a des grands pieds. Ces deux amis vivent à Nyonu en Gérolles, où la vie est simple et sans chichi. Nyonu en Gérolles est connu pour la production de mousse en circuit court pour confectionner des vêtements ultra fashion. La bouillasse, un haut plat gastronome dont la grand-mère de Nénuphon détient la recette ancestrale, et les collections de bâtons qui font la renommée régionale. À Nyonieux, le ciel est bleu et les oiseaux chantent. Mais voilà qu'un matin, Jean Coucourde se trouve moins stylé, moins beau. Il a la flemme et préfère rester dans son lit en mangeant de la bouillasse. Mais même la bouillasse lui donne plus vraiment son sourire. Il décide d'aller voir son ami Nénuf au Brave Bouillasseux, le bar du coin. Pour Nénuf, c'est pas la grande forme non plus. Il n'a plus envie de s'occuper de sa collègue de bâton. Le vieux sage du village, dans son charabia de Grand Manitou, tente de leur faire entendre que pour retrouver le sourire, il faut retrouver la paix intérieure. Mais les oreilles mal nettoyées, Nénuf et Coucourde comprennent qu'il faut retrouver l'épée intérieure, E-P-E-E, l'arme. Les voilà donc partis à l'aventure. Sur le chemin, Nénuf devient le nouveau prince du château de la couronne qui brille. Ils rejoignent la confrérie des paix Prout intérieure, participent au festival de la Roche où c'était mieux avant. Bref, pour savoir s'ils vont retrouver l'épée intérieure, je vous laisse découvrir le livre, sinon c'est pas drôle. Et en fait, vous l'aurez compris, ce récit médiévalo-fantastique, il parle surtout de santé mentale, avec humour et absurdité, et que souvent, c'est pas tellement l'objectif qui compte, plus que le voyage, en fait. Voilà. Donc, petit tips, à la fin de la BD, Nénuf et Coucourde inventent le coton-tige. Oui, parce que nettoyer ses oreilles, ça aide quand même vachement à ne plus partir à l'aventure à cause d'un quiproquo. Dans l'épée intérieure, Alice Montvalier dévoile un dessin haut en couleur plein de détails de personnages loufoques. Mention spéciale à la gardienne du château de la couronne qui brille. Son accoutrement, ses longues dents, ses yeux globuleux et ses énormes oreilles ont tout pour me ravir. L'univers prend place dans un monde médiéval hyper catchy, dont les codes sont revus au goût du jour. Cartes, châteaux, forêts, et il y a même des bulles en voix off qui commentent l'histoire. C'est drôle et c'est à la fois complètement barré. C'est une courte aventure de 60 pages à offrir à tous les enfants qu'il y a dans votre entourage. En tout cas, moi, c'est décidé, je vais l'offrir à mon neveu. Voilà.
2: Tu as oublié de dire qu'il y a quand même une présence de la couleur qui est assez dingue dans ce bouquin, et notamment c'est le championnat du monde du dégradé de couleur.
1: C'est vrai.
2: Qui est donc de page en page, c'est vraiment assez fluo et flashy. C'est plutôt pas mal de ce point de vue, quoi. Et la balance des couleurs est vraiment très très très très chouette et très bien menée, je trouve.
1: Ouais, ça t'attrape vraiment dans la lecture tout du long. C'est très très chouette.
3: Oui, on visite le Moyen Âge avec le rose fluo, quoi. C'est ouais. Pas trop la couleur terreuse à laquelle on est habitué.
1: Ouais.
3: Mais du coup, ça donne envie. Il y a un côté festif aux soirées du château. Comment?
1: La couronne qui brille.
4: Après, c'est pas 60 pages, c'est pas petit en fait. Hein. C'est plus qu'un album de Tintin en pagination.
1: En fait, c'est juste que si on. Alors, pour des BD jeunesse, c'est quand même grand pour lire pour les enfants. Mais en fait, si on reprend juste les BD qui sortent en ce moment, 60 pages, ça a l'air peu quand on est un peu habitué à plus de 150 pages. Mais bon, évidemment, en jeunesse, ça existe un peu moins.
4: Ouais, mais je trouve que du coup, c'est. Donc là, t'as représenté Biscotto. Et donc. Parce qu'ils ont des choses qui sont vraiment plus jeunesse, ouais. plus petites, vraiment, où tu sens vraiment un accès jeunesse. Et là, celui-là est effectivement, vraiment, il tire un peu plus vers autre chose dans son façonnage aussi, dans sa pagination. Et Alice Montvalier, à la fin, même le découpage, c'est vraiment un gaufrier bande dessinée ouais. Alternative, qui pourrait être dans tout un tas d'autres maisons d'édition et être un récit adulte. Nous, on reparlait juste avant l'émission du livre de Camille Pott chez Atrabile, qui a aussi cet univers médiéval avec des couleurs super pep. Donc voilà, c'est plus entre deux que ce qu'on pourrait penser comme livre, et du coup ça en fait d'autant plus un bon objet.
1: Ouais, et en même temps, je disais, un récit court, évidemment, c'est pas si court, mais tu vois, chez Biscotto, justement, les BD de Violette, c'est des récits qui font plus de 150 pages. Du coup, pour des enfants, c'est quand même déjà long. Après, c'est plutôt pour des 11-12 ans, donc on commence à quand même très très bien lire à ce moment-là. Mais du coup, de fait, comparé à d'autres bouquins qu'ils peuvent publier, c'est un peu plus court, quoi.
2: Comparé à, par exemple, à One Piece, c'est un peu court.
1: Ouais, comparé à One Piece, c'est un peu court.
3: Et après, il y a quand même, je sais pas, on n'en a pas parlé jusque-là, mais je trouve qu'il y a quand même vraiment quelque chose de très différent de ce qu'on a l'habitude de voir en jeunesse. C'est vraiment la typo, elle est hyper travaillée. Enfin, il y a une permission de mélanger plein de typos. Et c'est quand même en cursive, parce ouais. qu'évidemment, l'apprentissage de la lecture exige deux, trois petits twists pour pouvoir faciliter l'entrain vers la case suivante. Mais il y a quand même on sent qu'il y a un plaisir. Il y a des personnages qui n'ont pas les mêmes typographies que d'autres. Du coup, ça donne quelque chose de très sonore au récit.
1: Ouais, carrément. Et puis ça va bien aussi avec le côté médiéval que tout soit en cursive, je trouve. Dans les typos. Et après, ce que j'aime trop, mais je pense que ça, c'est plus lié à la maison d'édition, mais même là, à l'épée intérieure, c'est que vraiment, à chaque fois, ils sortent des trucs qui sont pas du tout naïfs pour les enfants. Enfin, c'est pas juste tout mignon, tout rond et tout ça, c'est vraiment hyper catchy, ça a plein d'expressivité, ça a plein de caractère. Tu vois, ils font des grimaces. Enfin, les personnages sont pas censés être beaux et tout mignons, quoi. Du coup, c'est hyper, hyper chouette.
3: C'était un peu la promesse, hein, de Biscotto. C'était de prendre les enfants vraiment au sérieux et de les emmener ailleurs que dans quelque chose d'assez complaisant ou de divertissant. Il y a vraiment... Enfin, le pari est réussi, parce que je sais pas si t'as la date de la création de Biscotto.
1: C'est 2013, me semble-t-il.
2: 13 ans.
3: Ouais. Pari réussi.
1: Ouais, carrément.
2: Cool.
3: Et cool. Alors, on passe aux choses sérieuses, Stéphane.
2: Mais on a toujours été sérieux.
3: Sérieux absolument. Avec les enfants. Mais oui, donc tu vas nous présenter l'éducation physique de Johanna Mossi.
2: Absolument.
3: Chez Popo.
2: Bien, je rechausse mes lunettes. Eh bien, l'éducation physique, donc c'est un livre édité par Pau Pau, une maison d'édition québécoise, indé, assez active de l'autre côté de l'océan. Elle fait son bonhomme de chemin à côté de La Pastèque, Mécanique Générale et des plus petits labels comme La Mauvaise Tête. Et on salue au passage de nombreuses auteurs-autrices de la scène du zine qui ont publié et publient encore là-bas. J'ai fait un gros câlin personnel à Simon Bossé qui a fait plus que sa part pour la micro-édition et l'édition québécoise. Aux côtés de bien d'autres, bien sûr, depuis les années 90. À Montréal, il y a évidemment aussi Drawn Quarterly, mais qui est une maison d'édition anglophone. On ne l'oublie pas, bien sûr, mais on n'est pas là pour ça. Alors, Pau Pau a été créé en 2010 par Luc Bossé, qu'il ne faut pas confondre avec Simon Bossé, et a grandi au coup par coup, et publiant aujourd'hui un peu moins d'une dizaine de titres par an. La particularité du Québec, on le sait, est sa position de minorité linguistique francophone dans une Amérique du Nord anglophone, ce qui a deux implications à mon sens. Un, la conscience d'une position minoritaire et de position de culture menacée qui conduit à la province de Québec à défendre sa production culturelle avec des budgets conséquents. On aimerait une telle prise de conscience en Belgique. Et deux, le risque permanent de devenir une enclave, un petit endroit où on protège quelque chose à tout craint. Risque contre lequel il faut lutter et chercher des alliés. Pau Pau a réussi ce pari en distribuant ses livres en Europe francophone et en attirant des auteuristes par des politiques culturelles adaptées, mais aussi en traduisant ses livres vers l'anglais pour atteindre un marché anglophone, canadien et évidemment états-unien.

0: sortir que la micro-édition. Mais si vous avez envie de découvrir les originaux de Joe Sacco, sachez qu'il y a une exposition qui s'appelle « Temps de guerre » qui aura lieu jusqu'au 31 octobre 2026. Donc, à la Galerie Martel, non pas de Paris, mais bien de Bruxelles, rue Lesbroussard, si je dis pas de bêtises. Et puis, ce week-end, on en parlait, on l'évoquait au fur et à mesure. C'est pas rue Lesbroussard, c'est rue, la Chaussée d'Ixelles.
1: Ouais.
0: C'est tout près, mais c'est pas la même rue. Chaussée d'Ixelles, donc.
2: 337, c'est marqué sur ton papier.
0: Je n'ai...
2: ASMR.
0: Mais mes lunettes ne sont pas assez efficaces apparemment. Non, je suis déjà dans la programmation de ce week-end dont on a parlé avec les interventions musicales durant l'émission. Nous serons en équipe à la fois en tant qu'auteuriste et éditeuriste au festival de Bord Perdu ce week-end à La Vallée. C'est du 25 au 27, de vendredi à dimanche. Et c'est la 4e édition de ce festival qui est en train de s'imposer comme une espèce d'incontournable rentrée des classes pour le milieu de la bande dessinée indépendante et de l'écosystème de ce qui se passe en micro-édition ici à Bruxelles. Et comme tout le secteur de la culture, le festival subit un peu des errements d'une politique culturelle en faillite. On lutte à grands coups de bénévolat, multiples et variés, coups de téléphone, ressources, à toute heure du jour. Et on essaye de tirer nos bras pour se faire rencontrer des gens, pour que des choses existent. Passez voir, passez participer, venez danser de manière endiablée. Et on a besoin que les gens viennent vivre ce qui se passe, partagent, mettent un petit billet à prix libre dans l'entrée pour être sûr que toute cette énergie joyeuse ne devienne pas un coup de dague une fois la fête passée. Et donc il y aura des salons et non pas une ni deux mais bien 6 expositions. Il y aura des concerts le vendredi soir, il y aura des conférences le samedi et on va en reparler, mais Abdil, le syndicat des auteurs et des autrices fête ses 10 ans et il est temps qu'on ait un truc à fêter parce que la lutte continue, donc c'est bien de ponctuer ça par une petite fête.
3: Et ça va être vraiment super fun, hein. On vous invite à venir.
0: On y croit. Il y aura une battle. Il paraît qu'il y aura une battle dessinée. On sait pas comment ça lutte avec des crayons. On sait que ça se bouscule dans les commissions parlementaires, mais on verra ça avec des crayons. Et donc, il y a des concerts jusqu'à 4h du matin le samedi. Ça promet d'être une vraiment fête très longue. Et le dimanche, parce qu'on n'a pas beaucoup dormi, mais qu'on y croit toujours, on se retrouve déjà à midi pour recommencer à chasser du zine, à découvrir des illustrations et à écouter tout un tas de conférences, films performés et puis un peu d'Abdil de nouveau, donc pour savoir quelles sont les nouvelles du front et comment on continue à se serrer les coudes face à cette mauvaise vague qui va nous atteindre peut-être.
2: Surtout nous-mêmes, puisque nous on mènera des interviews à Angoulême, donc si vous voulez nous voir...
0: À Angoulême, non pas Angoulême, à Molenbeek, s'il vous plaît.
2: Si vous voulez voir nos têtes en vrai, parce que vous êtes curieux, ou que vous voulez assister aux interviews, ce sera possible. Après, on les rediffusera sur le site de Radio Grand Papier, évidemment. Mais voilà, on refera une émission spéciale qui, du coup, suit le format qu'on fait habituel à Angoulême, à Bord Perdu.
0: Et la prochaine émission, on vous donne rendez-vous pour une partie de l'équipe le 28 octobre. Et donc, on va pouvoir désormais écouter le dernier morceau de musique apporté par Cole. Can you present us the song, please?
4: Yeah, my second choice for the night is How Come You Never Go There by Feist, who I feel forever indebted to because she's one of the only artists that I loved as a teenager who would actually play shows in Saskatchewan.
1: Ooh.
0: Thank you so much, and good evening, bonne soirée, merci de nous avoir écoutés.
2: Merci à tous.
4: Thank you.

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